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0: Bonjour, bonjour à tous les auditeurs de la radio Méga FM 88.9, la fréquence du Nord. Nous sommes de retour avec vous chaque premier jeudi et troisième jeudi du mois dans l'émission Si bon dit y bon avec Patricia Osley, avec Christelle Delard, la biche, et avec moi, votre animateur, Angerville Gilles. Donc nous sommes passionnés avec vous et ce matin, nous allons traiter du sujet de l'igname. Préparez-vous car de 9h à 11h, chaque premier et troisième jeudi du mois, nous sommes avec vous, connectés. Et nous préparons, écoutez bien, nous préparons bientôt de descendre et d'aller chez l'habitant, d'aller chez vous pour cuisiner avec vous en direct. Nous aurons comme intervenant particulièrement impliqué dans l'agriculture et dans tout ce qui est bio, Jimmy Fournen. Nous l'aurons dans un instant. Puis nous aurons aussi à nous accompagner en tant qu'intervenant lors d'un appel, Jean-Claude Pouillet. Il est particulièrement impliqué dans la culture et a développé des techniques. Donc, restez à l'écoute avec nous.
1: Eh oui, aujourd'hui, nous vous parlons. Nous voulons vous parler de l'igname. Et nous avons découvert beaucoup de propriétés dans l'igname. Alors, dans le domaine nutritionnel, il est riche en glucides, qui est une source d'énergie à diffusion lente. L'igname apporte des fibres alimentaires qui favorisent le transit intestinal. Vous savez, quand on mange, il faut que ça soit amené par le transit jusqu'à l'anus.
0: Et c'est quoi le transit intestinal?
1: Le transit intestinal, c'est le système qui permet que de la bouche à du haut en bas, donc de la bouche à l'arrière, que le travail, les nutriments, les glucides et tout ça puissent.
0: Et donc, puisse intervenir et faire
1: un travail. Ça évite la constipation. Bon transit évite la constipation.
0: Donc le trafic est fluide, comme on dit.
1: C'est ça.
0: Il n'y a pas d'embouteillage.
1: Trafic fluide. Voilà. Alors, nous avons aussi des propriétés médicinales. L'igname a un index glycémique bas. Alors, on vous parle souvent d'index glycémique, qu'est-ce que c'est? C'est la vitesse de passage du sucre dans le sang. Et l'igname permet que le passage soit fait plus lentement. Décharge de glucides plus lent qui permet aux sportifs et aux personnes sujettes au diabète de rester en forme. Les sportifs ont besoin d'un apport de glucides pour leur donner de l'énergie, mais de l'énergie à vitesse lente, d'accord? Et donc, l'igname permet cela. Alors, pour faire une comparaison, nous avons trouvé que l'index glycémique de l'igname est à 54 par rapport à la pomme de terre qui est à 80. Donc 80, ça veut dire que ça va à une vitesse assez rapide, alors que l'igname temporise les choses. L'igname possède aussi de la vitamine C qui renforce les tissus de l'organisme et l'aide à assimiler le fer. Vitamine C et fer vont ensemble pour pouvoir permettre l'oxygénation, le transport de l'oxygène
0: dans
1: le cerveau.
0: Donc avec les globules rouges.
1: C'est ça. Qu'est-ce que je voudrais encore vous dire par rapport à l'igname? L'igname est bon pour la tension artérielle. Elle permet de maintenir une bonne tension artérielle. Le potassium permet le fonctionnement du système cardiaque. L'igname est aussi anti-inflammatoire.
0: Et il y a beaucoup de propriétés.
1: Oui. Anti-inflammatoire et empêche le stress oxydatif de tuer les cellules de manière.
0: C'est quoi le stress oxydatif? C'est quoi?
1: Alors, le stress oxydatif, c'est que les cellules s'oxydent. Et quand nous sommes stressés, nous fabriquons une hormone qui s'appelle le cortisol. Et le cortisol fait que nous restons en pression. Nous, on n'est pas détendu parce qu'on est stressé, donc un stress qui oxyde nos cellules.
0: Donc, ça abîme les cellules, ça les détériore.
1: C'est ça.
0: Eh bien.
1: C'est ça.
0: Donc, je ne sais pas si les personnes ont... Vous avez des informations sur comment tout cela fonctionne. La vitamine C se retrouve dans d'autres fruits aussi, pas uniquement dans l'igname.
1: On l'a trouvé dans le fruit tapin.
0: Alors, le fruit tapin, le mois dernier. On a parlé des feuilles de fruit tapin aussi. Hein. C'est cela qui avait un goût comme un peu le jus de citerre que nous connaissons bien chez nous. La vitamine C se retrouve aussi dans les cerises, goyaves, d'autres fruits, dans des quantités différentes. Et tu parlais du fait que ça permet aussi l'assimilation du fer.
1: C'est ça.
0: Et une meilleure utilisation de ce composé pour permettre le transport de l'oxygène qui se fait par les globules rouges.
1: C'est ça.
0: Doit être alimenté. Très bien. Y a-t-il d'autres éléments là-dessus?
1: Pour l'instant, on va en rester là, puisque nous avons nos métamaniocs qui vont nous parler tout à l'heure. Donc, c'était un peu pour ouvrir le débat. Christelle.
2: Comment va-t-on?
1: Nous allons bien, et toi?
2: Je vais bien sur mes deux talons.
1: D'accord. Qu'est-ce que tu nous proposes aujourd'hui? On va parler d'igname.
2: Ah, il y a beaucoup de recettes. Il y a beaucoup, beaucoup. Par contre, comme tu dis, je vais laisser les métamaniocs d'abord faire leur introduction et après, maintenant, donner toutes les recettes. Mais il y a beaucoup de recettes. J'ai même amené de quoi nous substanter. On va déguster un petit peu. Mmh. D'accord? Et vous allez me dire ce que vous en pensez.
0: Donc,
2: ensuite, on va...
0: Très bien, donc ça nous donne l'eau à la bouche, Christelle, d'avoir toutes ces préparations qui arrivent bientôt ici et là.
2: Oui.
0: Donc l'igname, comme disait Patricia, a plusieurs propriétés. Y a-t-il une seule espèce d'igname? Est-ce que vous avez créé peut-être, vous les auditeurs, des espèces en faisant des croisements? Je ne sais pas si vous avez essayé de croiser ou de faire de nouvelles tentatives qui vous donnent peut-être de grosses ignames qui sont extraordinairement. Donc, vous pouvez nous appeler au 05 90 23 17 11. Je reprends, 05 90 23 17 11. Prenez vos portables, prenez votre téléphone, mettez-le à côté, car dès que une question, une idée, une recette, une information que vous pensez être originale peut être partagée à l'antenne, eh bien, vous allez composer ce numéro pour nous parler de ce que vous avez en réserve pour nous.
1: Et si vous n'arrivez pas à nous avoir, insistez parce que nous sommes là et nous vous attendons. Alors, n'oubliez pas, quand nous avions commencé avec vous, nous vous avions dit que vous n'avez pas besoin de manger moins.
2: Mm-hmm.
1: Vous avez juste à manger bien.
2: Mm-hmm.
1: Et c'est ce qui fait que nous nous préparons et que nous venons ici le jeudi pour vous faire voir comment on peut manger bien
2: sans nuire à sa santé.
1: Sans nuire à sa santé et aussi sans nuire à son temps. Parce qu'on n'a pas le temps, on est pris par le temps. Et donc, nous voulons vous accompagner à l'élaboration de mets succulents et sains, mais surtout de façon à ne pas absorber le temps que vous n'avez pas ou que vous n'avez plus. Alors nous ferons donc de notre mieux et nous ferons de la simplicité. Nous n'avons pas besoin de manger moins, mais nous avons juste à manger bien.
0: Manger moins, bien, très bien. L'igname ne prend pas beaucoup de temps à être préparé. C'est un avantage qui permet bien d'avoir très facilement une cuisson rapide. En parlant de temps, certaines personnes le prennent en petit déjeuner. D'autres le préfèrent autrement. J'ai entendu parler de même de personnes qui voulaient le faire en salade, mais ça, c'est autre chose. Donc, il y a plusieurs utilisations de l'igname ici et là. Selon, et gardez à l'antenne, gardez votre connexion à l'antenne puisque nous allons avoir un spécialiste dans la deuxième partie de l'émission qui va nous parler dans la région de Trois-Rivières de l'igname jaune, des contraintes aussi liées à la chlordécone, car vous savez, tout ce qui est bien tubercule va assimiler, concentrer plus particulièrement cette molécule néfaste qui est bien connue, qui a fait pas mal de dégâts, qui continue d'en faire, et nous voudrions aborder ça en deuxième heure. Donc préparez-vous à cela en deuxième heure, et nous allons vous parler de cette igname et de comment cultiver selon des méthodes différentes. Très bien.
1: Gilles, tu as posé la question.
0: Oui.
1: De quelle manière peut-on... Est-ce qu'on a connaît les différentes manières de consommer l'igname? Notre manière, la manière courante de chez nous, c'est au gros sel. Au gros sel. Alors, en attendant de vous donner la recette, je recette.
2: Ah, il y en a plusieurs.
1: Oui, mais c'est aujourd'hui.
2: Pour aujourd'hui,
1: la recette.
2: Ah, il y a plusieurs. Ah oui, il y a deux recettes et il y a les recettes.
1: Alors, quand, en général, nous mettons de l'eau, du sel.
2: Oui.
1: Et nous portons à ébullition.
2: Tout à fait.
1: Astuce. Autre façon de la faire cuire, une queue de persil. Du thym. Plus trois feuilles de bois d'aide.
2: D'accord.
0: Bois d'aide?
1: Trois feuilles de bois d'aide. Et vous m'en direz des nouvelles.
2: D'accord.
1: Voilà.
0: Quel type de bois d'aide?
1: Du savon.
0: Quel pas? Avec girofle ou citronnelle?
1: Mais ça peut être celui que vous voulez, celui que vous avez.
2: OK.
1: Parce qu'en effet, il y a plusieurs types de bois d'aide. Ah, d'accord?
2: J'ai la citronnelle.
1: Et l'igname est peu sodé. N'a pas beaucoup de sel. Personnellement, je n'ajoute pas de sel dans ma cuisson de l'igname, puisque je compte sur mes assaisonnements pour rehausser le goût du sel. À vous de voir. Cependant, en mettant les trois aromates dont je vous ai parlé, ça donne une autre saveur à notre igname, sans enlever pour autant ses propriétés bois d'aide, thym et persil.
2: Thym. OK.
1: Bois d'aide, thym et persil.
2: Christelle? D'accord. Je suis d'accord avec ce que tu dis. Tout ce qui est tubercule, tout ce qui est produit locaux, il serait conseillé de ne pas rajouter de sel lors de la cuisson. De se laisser cuire avec de l'eau et mettre des aromates, mais ne pas mettre du sel. Et compter sur l'assaisonnement pour pouvoir rendre que ce soit le feta pain, la banane jaune, l'igname, la madère, délicieux au goût. D'accord? Mais ne pas rajouter de sel, je suis d'accord. Il y a la cuisson aussi, vapeur. Maintenant, c'est à la mode, la cuisson vapeur. Moi, j'aime bien cuire mon igname blanc, cuisson vapeur.
1: Pourquoi?
2: C'est quand je mets dans de l'eau, ça a tendance à s'effriter. J'aime pas trop quand ça s'effrite. Il y a l'igname qu'on connaît, l'igname cabusa qu'on vend partout, dans tous les supermarchés. C'est aussi un igname je cuis tous mes ignames à vapeur. Je ne cuis pas dans de l'eau vraiment. Je cuis dans de l'eau vraiment quand j'ai une préparation à faire. Ça veut dire, je vais faire, des croquettes, je vais faire des beignets, ok. Mais sinon, je cuis à la vapeur.
1: Mais Christelle, est-ce que tu sais que même lorsque ton igname a été cuite à l'eau et que ça a fondu, en fait.
2: Ouais.
1: Tu peux utiliser l'eau qui a fondu.
2: Oui,
1: tu sais.
2: On peut le transformer
1: dans autre chose.
2: Je mets soit dans un velouté ou soit je mets dans une soupe. Quand je fais la soupe antillaise avec le dimanche, là, le bouquet à soupe, je peux mettre cette eau-là aussi dedans. Je ne jette pas forcément l'eau. Mais ce que je n'aime pas, c'est voir que l'igname dans mon assiette est tout, wikiki, tout. Moi, j'aime bien mon igname bien ferme, bien carré dans l'assiette. C'est plus...
1: D'accord.
2: Ouais, visuellement, c'est beau.
1: Oui, c'est sans aucun doute.
2: Maintenant, si j'ai raté l'igname avec les légumes à côté, j'entoure l'igname pour qu'on puisse pas voir un petit peu. On mange avec les yeux. Faut jamais oublier ça. On mange avec les yeux. Donc, si on présente dans l'assiette une igname qui est déjà tout, ça donne pas envie. Donc, il faut mettre autour les légumes entouré, fait une décoration de chef.
1: Mais oui.
2: Master chef.
0: Oui. Master chef là-dessus. Donc la décoration, je ne sais pas si vous avez une manière particulière d'apprêter votre igname à la maison, vous avez une manière de le cuire ou de le mettre avec autre chose, puisque les goûts sont rehaussés. Patricia parlait de l'assaisonnement aussi, les sauces qui nous permettent de sentir des goûts mélangés, différents, des parfums, et qui font ressortir eh bien le goût de notre igname. Avez-vous une préférence, chers auditeurs? Igname jaune, igname blanche, comme on dit, ou autre type d'igname qui vous, eh bien, parle à votre palais?
2: Moi, j'aime bien la jaune, avec un courbouillon.
1: Et la jaune est en voie de disparition,
2: Moi, je la trouve sur Basse-Terre.
1: Ouais. On a des ignames en voie de disparition et je peux m'avancer en disant que avec une association l'année dernière, nous avons fait le 11 novembre, l'association KBM, nous avons fait le 11 novembre, journée de l'igname. Yeah. Et nous avons montré aux gens comment planter que dans le sol, que dans des sacs. Et oui, on peut planter de l'igname en sac.
2: Oui.
1: Et on a eu plusieurs variétés d'igname. On a voulu avoir du ado, mais très rare. On a eu de l'igname cabusa qu'on a planté. Ouais.
2: En babon aussi.
1: En babon, oui.
2: Maman, ça c'était...
1: Et donc, c'est une manifestation qui a eu lieu l'an dernier, le 11 novembre, pour marquer le coup.
0: L'embabon, c'est quoi?
2: Ah, j'ai posé la question à ma grand-mère. C'est une igname qui est... Oh là là, c'est délicieux. C'est fondant. Oh, c'est délicieux. C'est... La peau, je crois, si je ne me trompe pas, elle est violette. Lorsque... On dit que c'est le bas qui est bon. C'est pour ça qu'on dit embabon. C'est l'igname en bas qui est bon. En haut, c'est la
1: c'est
2: tête.
1: C'est pour le plan.
2: Voilà. Et le bas de l'igname, ça, si on regarde bien, l'igname fait... Une petite baguette, après ça fait une petite bulle en bas. Maman, c'est trop
0: bon. Vous en avez chez vous, chers auditeurs, Patricia et Christelle, vous en avez planté ou...
2: Non, j'ai des amis qui ont planté. J'en ai besoin. La dernière, moi, c'était... J'ai un ami de Petit Canal qui avait de l'igname blanc. Donc, je suis allée. Quand ils en ont, ils m'appellent. Donc, je prends par 10 kilos et je mets à la maison et voilà. Oui. Je me rassasie de d'igname, je ne me lasserai pas de manger d'igname. Hein. C'est trop bon, c'est comme le frit à pain.
1: L'igname, tout comme le frit à pain, est un aliment complet.
2: Oui.
1: On y trouve tout ce dont notre corps a besoin, tous les nutriments, les glucides, le potassium, le cuivre, le manganèse, les vitamines. On trouve tout ce dont on a besoin. Et en l'agrémentant avec des légumes, on a vraiment un repas, un plat complet.
2: Complet. Voilà.
0: Donc, ce tubercule est très utilisé. Nous allons bientôt recevoir un intervenant et nous allons l'appeler dans un instant. Jimmy Founin, qui est, qui est très impliqué dans la vie de la culture de la Guadeloupe. J'aime bien parler de vie de la culture puisque il y a une association entre ces deux éléments qui est intéressant. Il a été fortement imprégné par ses parents pour planter et il a une vision de l'autonomie alimentaire aussi puisque il est bon d'en parler car nous sommes une île, nous sommes isolés des grands marchés européens et autres. Et nous avons besoin de parler de cela. Donc, dans un instant, nous allons appeler au studio Jimmy Firmin, qui pourra aussi faire une intervention avec nous.
1: Alors, je voudrais aussi vous apporter une astuce. Lorsque vous avez remarqué que lorsque nous épluchons notre igname, ça devient marron. C'est ce qu'on appelle l'oxydation. Au contact de l'air, lorsqu'on a enlevé la peau protectrice, l'air fait, c'est le système d'oxydation. Donc, pour éviter cela, je vous propose de mettre votre igname dans de l'eau citronnée.
2: Voilà, c'est ça que je fais.
1: de l'eau citronnée et ça garde sa couleur. Si c'est de l'igname blanche, elle reste blanche. Si c'est de l'igname jaune, elle reste jaune. Vous conservez, vous évitez l'oxydation à ce moment-là. Mm-hmm. J'ai encore une astuce pour vous. Mm-hmm. Lorsque vous avez fait cuire votre igname et que vous les avez égouttés, pour que ça puisse sécher alors, je prends pour moi cette astuce parce que souvent, ça arrive assez fréquemment que lorsqu'on a fait cuire l'igname, elle reste humide. On laisse le fait tout recouvert, ça reste humide. Et lorsqu'on revient, on a l'impression que c'est gâté parce qu'il y a eu la chaleur, ça fait une espèce de glu. C'est embêtant. Alors l'astuce serait de dégoutter l'igname, de remettre dans le fait tout et de faire chaud, de rallumer le feu à feu doux et de laisser pendant 2 minutes.
2: Ouais.
1: Ça évapore le reste d'eau qui est là et qui pourrait porter à ce que ça puisse se gâter.
2: Ouais.
1: Voilà des astuces que j'avais pour vous. J'espère que ça vous sera utile. Et on se dit à tout à l'heure.
0: Donc, dans un instant, nous allons sûrement avoir cette possibilité d'échanger sur et avec nos intervenants qui sont là. Très bien, nous recevons à l'antenne Jimmy Firmin qui apporte énormément en termes d'agriculture à la Guadeloupe et qui vient avec une vision que je trouve tout à fait intéressante. Bonjour, Monsieur Firmin.
3: Oui, bien bonjour.
0: Merci d'œuvrer aussi à l'agriculture dans ce beau pays Guadeloupe, comme on dit. Je voudrais vous demander pourquoi vous êtes lancé dans ce projet.
3: Ok, je sais pas. Vous avez déjà parlé de ce que je fais.
0: Oui, nous avons vu un peu ce que vous faites. Vous êtes dans tout ce qui est le bio aussi. Hein? Vous avez cette particularité, vous êtes certifié hein, bio, comme on dit, et vous privilégiez les circuits courts aussi. Hein?
3: Tout à fait.
1: Mais j'aurais aimé, si apparemment tu connais Jimmy et Gilles, mais j'aurais bien aimé que Jimmy nous dise, Jimmy c'est Patricia. J'aurais bien aimé que tu nous dises ce que tu fais de manière générale et puis on va se lancer sur les autres questions.
0: Très bien.
3: Hein? D'accord. Donc, Jimmy Firmin installé en agriculture biologique depuis 2012 aux Abîmes, en face du nouveau CHU et toute notre production est en bio. On fait principalement du maraîchage avec une base laitue. Beaucoup de légumes verts et des légumes de saison, la tomate, les concombres, les giraumons, une grande diversité de légumes. Et nous faisons aussi des œufs en bio. Donc c'est principalement ce que nous faisons. Et la commercialisation, on fait 2 marchés. Un marché au jardin le samedi matin et un marché à Convenance-et-Marou avec les autres agriculteurs bio de la Guadeloupe, au GDA et au bio. Donc voici globalement ce que nous faisons au jardin et comment nous travaillons.
1: Et le marché à Convenance, c'est quel jour?
3: C'est le mercredi de 13h à 16h30. Donc nous sommes un peu après le lycée agricole, peut-être 2-3 km après le lycée agricole, à l'immeuble Métis.
1: D'accord.
0: Cultivez-vous de l'igname?
3: Oui, c'est d'ailleurs la première production que j'ai mise en place au niveau de l'exploitation quand je l'ai reprise. Je l'ai reprise à l'état de friche. Et c'est vraiment la première culture que j'ai plantée avec sous forme de jardin créole. Donc c'est un jardin assez diversifié avec une grosse base igname. Donc c'était vraiment la production du début. J'ai démarré avec ça parce que c'est une culture que j'ai toujours aimée. Et puis ça, il y a quand même une histoire familiale où la famille a cultivé. Et moi, en fait, je suis originaire des Grands Fonds, Grand Fond des Abîmes.
4: Les Abîmes, oui.
3: Et donc, c'est une région où c'est une base du Jeannet Créole dans notre secteur. Donc, j'ai toujours connu mes grands-parents en fer, mes parents en fer, et puis je commence d'ailleurs comme ça avec des plants récupérés du jardin de mon père. Et donc, c'était la première production. Avec de la grosse caille en babon, des ignames traditionnels comme ça.
4: Et quelles sont les différentes espèces, justement, que vous connaissez? Puisque nous avons entendu parler de l'igname jaune, blanche, même violette. Quelle est la différence entre ces différentes espèces ou variétés, va-t-on dire?
3: Il y a trois grandes familles. Les alata, sont tout ce qui est igname blanche, cabusa, babon, des choses comme ça. Les cayennensis, les cayennensis sont les broscailles ignames jaunes et les bulbes cheva, tout ce qu'il y a d'eau, les ignames qui poussent
1: un bulbe
3: de manière aérienne, quoi. En fait, le bulbe, en fait, on plante la plante, elle fait une tige et l'igname sera sous les branches et pas sous la terre. Mm-hmm. Les bulbes cheva. Donc, c'est principalement ces trois grandes familles, et dans ces trois grandes familles, il y a énormément de variétés différentes. Il y a de nouvelles variétés qui sont introduites, qui viennent d'autres pays, du Pacifique, des choses comme ça. Donc, il y a une base d'igname très connue, et en bas, bon, les pacala, des ignames comme ça. Il y a de nouvelles variétés qui sont introduites parce que on compte des soucis au niveau sanitaire avec des maladies qui sont parfois trop fortes pour les variétés qu'on a déjà sur place. Donc c'est pour ça que la recherche introduit régulièrement de nouvelles variétés qui répondent à d'autres critères. Mais principalement, le gros enjeu là, c'est de retrouver une bonne production d'igname parce qu'elle a complètement baissé depuis une bonne vingtaine d'années.
4: Les méthodes de culture entre les différentes variétés, y a-t-il des différences pour pouvoir améliorer la production de la variété jaune ou en babon? Est-ce que vous utilisez des techniques différentes?
3: Ça va être dans les écarts de plantation. Ça va être dans le fait de mettre un tuteur ou pas. En général, tout ce qui est grosse caille, igname jaune, on met des tuteurs pour que les lianes montent. Et certains agriculteurs font ça pour tout le jardin, et comme moi, je le fais que pour les cayennensis, un igname jaune boscaï, et aussi les ignames pas possibles, mais le reste, je le laisse courir au sol.
4: Igname pas possible, je n'avais jamais entendu parler de cette espèce. Igname pas possible. Quelle est la particularité?
3: Par exemple, une pomme de terre, oui. Quand, ça fait une grappe d'igname, en fait.
1: Tout à fait.
3: Ça fait une grappe de racines. Voilà. Et quand on les récolte, c'est comme. Ça ressemble un peu à la pomme de terre.
1: Voilà. Pas possible.
3: Igname pas possible.
4: Igname pas possible. Ce qui est intéressant, c'est que vous venez avec une vision aussi. Parlons un peu d'autonomie alimentaire. Pensez-vous que bien l'igname peut constituer un rôle d'entre les autres cultures, bien sûr, pour bien permettre cette autonomie alimentaire sur ce beau pays Guadeloupe?
3: L'autonomie alimentaire, c'est un concept, mais je crois qu'il faut pas. Autonomie alimentaire, il faut pas. C'est un peu incorrect, je trouve. On doit parler de plus d'autonomie, mais pas d'autonomie. Parce que aujourd'hui, la consommation de fruits, légumes ou de plats, c'est mondial. Hein. On ne peut pas parler d'autonomie alimentaire. À moins qu'on ait on est sur des pourcentages de consommation locale. Mm-hmm. Une fois atteint, on dit qu'on est sur l'autonomie, mais en réalité, le monde est interconnecté aujourd'hui. Je pense qu'il faut aller vers plus d'autonomie et avoir les productions locales qui sont bien représentées régulièrement sur les marchés de bonne qualité. Mais on doit prendre de plus d'autonomie. Avoir une consommation locale de fruits et légumes qui soit plus importante. C'est c'est essentiellement ça, le, parce qu'il y a des choses que nous on fait pas, hein, les céréales, on n'en fait pas, donc voilà, c'est ça reste aujourd'hui une base d'alimentation. En tout cas, sur les productions qu'on fait, nous, il faut qu'on soit bien positionné et que l'importation soit très limitée, ou limitée à des périodes où chez nous, c'est pas les saisons. Parce qu'en principe, quand nous, on essaie de suivre les saisons pour cultiver, pour récolter, il y a des moments où la production n'est pas sur le marché. En ce moment, il n'y a pas vraiment de vignes locales, mais pourtant, on en trouve quand même sur les étals. Mm-hmm. Donc, c'est une démarche du consommateur à privilégier les produits de saison. Puisque vouloir consommer les mêmes produits toute l'année, c'est possible que lorsqu'on fait de l'importation. Ouais. En réalité, les parents ou les grands-parents, ils consommaient principalement des légumes de saison, c'est quand il y en avait. Mais vouloir consommer la tomate, de l'igname toute l'année, c'est compliqué. En tout cas, localement, c'est très compliqué.
1: Chaque qui explique qu'on devrait faire de la diversification dans nos plantations, dans nos cultures, monsieur Jimmy.
3: C'est pas ce qu'on devrait faire, c'est ce qu'on fait. Mm-hmm. Alors, certains producteurs se spécialisent dans certaines cultures. Et à l'échelle locale, si chacun a sa, plus ou moins sa spécialité, que c'est en se regroupant, en fait, quand les agriculteurs amènent des produits sur le marché, ça fait une diversification. Ça, c'est une stratégie locale. Après, en interne, selon la façon de commercialiser, on peut avoir une diversification en interne. C'est-à-dire, être agriculteur et produire régulièrement une bonne diversité de cultures. Mm-hmm. Mais ce sont deux démarches qui sont différentes et qui répondent à des contraintes différentes. Donc, chaque agriculteur voit en fonction de son marché, de son environnement, de ses possibilités, sa stratégie. Donc, c'est un agriculteur peut avoir deux, trois types de production et qui fait sur l'année. Et ça va être ça. D'autres agriculteurs, comme moi, font une grande diversité. Mais on est sur une autre stratégie de commercialisation. Et voilà.
2: Monsieur Firmin, bonjour. J'ai une question. On a déjà, enfin, je suis consommatrice d'igname, d'accord. J'ai remarqué que chez les primeurs, il y a beaucoup d'igname, des ignames qui ne viennent pas de chez nous, qui viennent de l'extérieur. Mm-hmm. Pourquoi ne pas, sur le plan local, effectuer aussi des cultures hors saison, sachant que c'est une demande. Est-ce que les agriculteurs ne sont pas encore posés la question? On sait que l'igname, c'est décembre. On a des dates bien précises. Est-ce qu'on ne peut pas faire en Guadeloupe l'igname hors saison, sachant que ça va être écoulé, parce que l'igname qui vient de l'extérieur, on l'achète en voilà, en vois-tu. Est-ce que c'est pas possible?
3: Oui, en fait, l'igname, c'est une plante un peu spéciale.
2: Uh-huh, d'accord.
3: Elle a ce moment où elle germe.
2: Ok.
3: Donc, c'est une plante qui est saisonnée en principe. Par exemple, là, nous, aujourd'hui, on a planté l'igname. Uh-huh. Mais naturellement, l'igname qu'on a récolté, on l'a mise à l'abri et l'igname, quand elle est prête à pousser, on voit les tiges commencent à sortir. Uh-huh. Les bourgeons commencent à sortir. Donc c'est une plante qui, on ne peut pas en réalité la planter toute l'année, à moins qu'on la force.
2: D'accord.
3: On ne peut pas vraiment, il y a des stratégies, certains agriculteurs arrivent à plus ou moins contourner le côté saisonnalité, mais c'est notre stratégie. Traditionnellement, on plante l'igname à certains moments les plus favorables. Et c'est pour ça qu'on n'a pas toute l'année.
2: D'accord.
3: Donc, parce que quand on l'a arraché fin décembre, la période des fêtes, ouais, on ne peut pas la replanter tout de suite. Elle n'est pas prête à regermer. Donc voilà. On peut essayer de jouer pour en avoir plus longtemps. mais c'est pas forcément la bonne période naturellement, parce qu'il y a des moments où Plantignam, on l'a planté, l'a poussé, mais au niveau des rendements, c'est pas vraiment ça.
1: Uh-huh.
3: Et après, nous sur le plan local, il y a des choses qu'on peut pas faire. Je connais pas les pratiques des pays sur uh-huh. lesquels nous provenons les ignames. Mais nous, on est très limité. En tout cas, je parle de la partie peut-être des agriculteurs conventionnels. Même eux, il y a des choses qu'ils peuvent pas faire.
1: D'accord,
3: il y a des produits
1: charges.
3: Qui ne sont pas autorisés.
1: D'accord.
3: Et nous, sur le cahier des charges des produits importés, on ne sait pas du tout ce qu'il y a dedans.
2: C'est ça que j'allais dire. C'est ça que j'allais dire, parce que quand j'écoute vos propos, je dis ah, oh, mais il a raison, parce que quand je mange de l'igname toute l'année, qui est hors production locale, c'est que je mange, je me permets de le dire, permettez, je mange quelque chose qui n'est pas de bonne qualité. Parce que si je vous écoute bien, il y a une période où l'igname. Donc je dois m'arrêter à manger les produits et les produits locaux de saison et non hors saison. Parce que hors saison, c'est, on va dire, ils sont boostés à quelque chose d'autre.
3: Je ne sais pas. Je ne peux pas vous dire ça.
2: C'est moi qui ai dit ça. C'est moi.
3: Je ne peux pas vous dire ça, mais je sais que moi, avant d'être producteur, je pouvais manger, par exemple, de la tomate à n'importe quel moment de l'année.
1: Uh-huh.
3: Mais en étant producteur, je vois bien les difficultés qu'il y a à faire de la tomate hors de la saison.
1: Uh-huh.
3: Donc, quand c'est plus la saison, ça me dirait plus rien de manger de la tomate. Parce qu'elle n'a pas le même goût, c'est pas une qualité. Et c'est vrai que tu as de la tomate dans ton assiette, mais c'est pas le même produit.
1: Oui.
3: Donc, c'est pour ça que je dis que le consommateur a aussi un rôle à jouer en consommant un produit plus de saison.
1: Oui.
3: Et c'est aussi pour ça que les agriculteurs ont du mal parfois à, même quand ils produisent bien, ils arrivent à un moment de l'année avec une production de qualité et ils ne trouvent plus leur place sur le marché parce que l'importation s'est déjà installée.
1: C'est ça.
3: Et le consommateur aussi s'est déjà installé dans une
1: habitude.
3: Dans des habitudes avec une certain aspect qui sont souvent blancs.
1: Uh-huh.
3: Je vais te dire quelque chose qui gagne de certains aspects qui sont souvent blancs.
1: Uh-huh.
3: Enfin, je...

0: vraiment qui ont connu sa vie petit, qui l'apprennent. Mais d'aspect, elle est moins lisse, elle est un peu déformée, la chair n'est pas tout à fait blanche. Donc voilà. Mais en fait, moi j'essaie de produire des choses que ma terre peut produire, qui poussent normalement chez moi, plutôt que d'aller sur une production qui n'est pas forcément adaptée.
1: Oui. Je vous en remercie pour ça.
0: Donc, il y a une partie de pédagogie à avoir.
1: Oui.
0: C'est pour ça aussi qu'on fait des marchés. Nous sommes un peu des militants, en fait. Hein. On explique, on parle de la variété qu'on a emmenée, comment la cuisiner, son aspect, super. Et voilà.
1: Super.
0: Mais c'est le... Quand on met l'igname dans une consommation quotidienne, forcément, il y a un moment dans le quotidien, il n'y en a pas. C'est pas localement, on n'en fait pas.
1: Exact.
0: Ou très peu. Donc, voilà.
2: Yes.
1: Merci beaucoup.
2: Très bien, merci. Bonsoir. Merci beaucoup pour cet apport. Je crois que nous allons même garder contact avec vous, puisque
1: les
2: auditeurs ont beaucoup à apprendre aussi. Et nous encourageons et nous soutenons les initiatives pour valoriser. Oui, ce que nous avons. Oui, Christelle.
1: Oui, Monsieur Firmin, sera-t-il possible de reprendre les jours de marché ou situer si toutefois quelqu'un à l'antenne qui écoute, pardon, aurait aimé se rapprocher de vous pour manger de manière correcte et saine.
2: Il y a même un élément, j'ai entendu parler de locatitude. Est-ce que vous pouvez nous en parler aussi?
1: Yes.
0: D'accord. Locatitude, c'est un partenaire avec lequel je travaille.
1: Ok.
0: Et on organise en commun un marché sur mon exploitation tous les 15 jours. Donc ce samedi, il y aura un marché de 10h à 14h30. Donc nous sommes situés à Belle-Plaine-aux-Abîmes, en face du nouveau CHU. Et ça s'appelle le marché local 2.0, bio et artisanal. Donc bio, pour ce que j'amène avec certains collègues. Tous les fruits et légumes et les œufs sont en bio. Et on a ouvert avec une partie artisanale où on peut avoir des confitures, des miels, un peu de cosmétiques, des jus locaux, du boudin, des crêpes saint-troises qui ne sont pas en bio mais avec une démarche assez vertueuse. Donc c'est pour ça que les attitudes sont des... C'est un groupe de jeunes entrepreneurs qui ont mis en place une marketplace qui permet de connecter des artisans avec les consommateurs. Pour dans l'idée de les faire connaître, les talents locaux et pouvoir commercialiser en direct la production des artisans.
1: C'est que le samedi.
0: C'est que le samedi, pour l'instant, on est sur le tous les 15 jours.
1: Ouais.
0: Je sais que le samedi n'arrange pas tout le monde.
1: Oh, voilà, il y a un public qui est très intéressé, mais le samedi ne pouvant pas, c'est gênant. Je me permets de parler pour eux. Mais c'est un public que vous devriez toucher aussi, que vous permettez l'expression, hein, entre guillemets.
0: Ça,
1: vous perdez, les gars.
0: C'est ça. Mais en fait, on a commencé le marché avec le vendredi après-midi.
1: Oui. Ah ben d'accord.
0: Et on avait aussi beaucoup de sollicitations de gens qui ne pouvaient pas parce qu'ils travaillaient. Vous avez les enfants à récupérer, donc... Et c'est vrai qu'en passant samedi, on a perdu une partie de la clientèle, mais on a trouvé plus de clientèle, plus diversifiée. Parce que samedi aussi, c'est un jour plus confortable.
1: Ok.
0: Mais c'est compliqué de
1: contenter tout le monde.
0: C'est ça.
1: Alors, ce marché-là se tient... Ce marché-là se tient au domaine naturel, juste en face du nouveau CHU.
0: C'est ça.
1: C'est ça. Et l'autre marché se tient à Convenance le mercredi de 13h à 16h.
0: C'est ça.
1: D'accord. Avec d'autres marchands bio, d'autres producteurs, bio.
0: Oui, là, on est 100% bio.
1: 100%, yes.
0: Plus fruits et légumes, un peu d'agro-transformation avec des galettes de cassave, de manioc, des cassaves, des choses comme ça.
1: Okay. D'accord.
0: C'est un marché très ancien pour le coup, des agriculteurs bio et nous on essaie de reprendre le relais et garder toujours cette production bio et pouvoir offrir une bonne diversité de fruits et légumes et

0: toute l'année. Donc ça, c'est un engagement qui est très lourd, mais en fait, c'est comme ça qu'on arrive
1: à grandir, en fait.
0: À grandir, à trouver un public, et parce que le challenge aussi en Guadeloupe, c'est de pouvoir produire toute l'année.
1: C'est ça. Et à terme, fidéliser les personnes habitant ici, quoi.
0: Oui, les fidéliser, leur faire connaître les produits, retrouver des produits anciens, faire découvrir des produits nouveaux. On est un peu sur ça, sur la modernité, sur les traditions. Cette année, par exemple, on a fait un melon jaune, une pastèque jaune. C'est des choses nouvelles.
1: Wow.
0: Et on cultive aussi des anciennes variétés. On est sur la recherche de variétés plus adaptées et différentes, parce que là, on est en plein bouleversement climatique.
1: Uh-huh.
0: On n'est pas sûr que ce qui est nouveau va tenir dans les nouvelles conditions.
1: Uh-huh.
0: On n'est pas non plus sûr que ce qu'on a déjà va pouvoir tenir.
1: Donc. C'est ça. Il faut chercher.
0: Il faut chercher et il faut essayer de garder la base, notre base quand même.
2: Okay, d'accord. Alors, j'ai une dernière question pour vous, pour moi, me concernant, peut-être qu'il y en a d'autres, mais vraiment, monsieur Firmin, vous écoutez, je serais resté des heures à vous écouter parce que vous présentez tellement, non, franchement, sincèrement, vous présentez tellement bien l'INIAM, vous parlez tellement bien de votre profession que ça donne vraiment envie de changer ses habitudes et de consommer local. Vraiment, merci. Alors, la question que je vais poser, c'est concernant ceux qui ne peuvent pas le samedi, est-ce qu'on peut passer commande ou pas? Est-ce qu'il y a une possibilité? On peut vous demander à nous mettre de côté cela, on paie à l'avant, je ne sais pas. Est-ce qu'il y a une possibilité?
0: Possibilité de réserver?
2: Oui, de réserver, on peut se récupérer après.
0: Après, c'est-à-dire?
2: Après le samedi, à quelle heure que vous terminez, en général?
0: On finit à 14h30, 15h. On finit relativement tard et on a un système aussi, c'est vrai qu'on n'a pas parlé, de réservation.
1: Ouais.
0: Donc, on met les fruits et légumes qu'on a à disposition sur la plateforme Locatitude.
1: Uh-huh.
0: Et on peut ainsi commander en ligne.
2: Ah ben voilà, voilà, d'accord, ok. Donc vous êtes en ligne, ok.
0: C'est un marché, c'est pour ça qu'on l'a appelé marché local 2.0, parce qu'il y a la possibilité de commander les fruits et légumes, aussi les produits artisanaux.
2: Voilà.
0: Je vous invite à aller sur Locatitude.
2: Ah, ne vous inquiétez pas.
3: Oui, c'est un numéro de téléphone où les auditeurs pourraient vous joindre. Hein.
0: Je vous donne le numéro de téléphone.
3: Oui, chers auditeurs, prenez des notes.
0: Attendez.
3: Donc cela permet véritablement de favoriser le marché, l'écoulement des produits, un circuit assez court. Hein. Et donc, chers auditeurs, notez bien cela, c'est important, c'est bon pour votre santé, n'hésitez pas.
0: Je vous donne le numéro de téléphone, 0690
2: oui.
0: 28
2: oui.
0: 63
2: oui.
0: 18.
2: Okay.
0: Si vous voulez avoir plus d'infos sur le marché, vous pouvez m'envoyer un WhatsApp.
2: D'accord.
0: Avec votre nom, on a aussi un groupe WhatsApp sur lequel on donne les infos sur le marché, les dates, les produits disponibles.
2: D'accord.
0: On est à la fois sur le net et aussi sur WhatsApp.
2: Super.
0: Tout le monde n'est pas sur le net. Et donc le groupe WhatsApp est efficace pour ça.
2: Ouais.
0: Et pour tout vous dire, c'est un groupe WhatsApp qui sert qu'à donner des informations. C'est pas un groupe sur lequel il y a des échanges.
2: Je suis d'accord. Il y a pas bon mardi, bon mercredi. D'accord.
0: Non, il n'y a pas ça. C'est un groupe où je suis administrateur.
2: Uh-huh.
0: Et je donne des infos concernant le marché. En général, c'est un ou deux messages la semaine du marché. Ça, c'est pas intrusif, ça sert juste à donner des bonnes informations.
2: Okay.
0: Donc, merci. N'hésitez pas à m'envoyer un petit WhatsApp et comme ça, je vous ajoute au groupe et vous allez pouvoir avoir les bonnes infos.
2: En temps réel.
0: C'est ça.
3: Très bien, merci à vous. Bientôt, nous préparons aussi que l'émission puisse aller chez l'habitant. Donc, monsieur Firmin, on ne sait jamais si vous avez une recette spéciale à préparer, eh bien, nous pourrions venir aussi. Hein. chez vous et puis préparer la recette en direct. Hein. Je vous laisse à cette idée. Hein, si jamais.
0: Ah, ben super.
3: Ouais, très bien.
0: Ah, pourquoi pas?
2: Oui, il y a beaucoup de recettes. Je suis madame recette. Donc, j'ai l'igname caramélisé. Bon, je ne sais pas si vous connaissez. Il y a les frites, vous connaissez. Le gratin, vous connaissez. Les lasagnes, vous connaissez. Les croquettes. Les croquettes et la nouvelle salade que j'ai inventée, je l'appelle la salade guadeloupéenne. On a la salade niçoise, donc moi j'ai fait ma salade guadeloupéenne avec l'igname.
0: Ah ben, très bien. Non, mais c'est aussi ça qui fait que la production aussi prend une autre dimension,
2: ouais.
0: C'est de la valoriser autrement.
2: C'est ça.
0: Plutôt qu'une igname toujours cuite à l'eau
2: tout
0: ou à la vapeur, il y a
2: tout
0: beaucoup d'autres
2: fait.
0: Choses à faire.
2: Tout à fait.
3: Très bien, merci mille fois.
2: Ah ouais, merci.
3: Nous gardons contact avec vous. Merci, monsieur Firmin, pour cet engagement. Et merci pour votre échange.
0: Mais merci de l'appel, de mettre en lumière un peu ce que nous on fait sur le terrain.
2: Merci.
4: Est-ce que, Jimmy, tu aurais à nous dire une dernière chose à laquelle on n'a pas pensé?
0: Oh non, c'est consommer local et puis rapprochez-vous plus des producteurs et de ceux qui font la Guadeloupe, quoi.
2: Bien dit.
0: Parce que nous, en tant que producteurs, on a besoin des consommateurs. Et puis, cet échange-là qui fait que ça nous donne de la force pour travailler et puis
2: super.
0: Pour amener des produits de bonne qualité.
2: Super.
4: Merci beaucoup.
2: Bravo.
4: Bonne continuation. Au plaisir.
0: Merci beaucoup.
3: Merci.
0: À très bientôt.
2: À très bientôt.
0: Merci, au revoir.
2: Au revoir.
3: Donc, vous avez entendu... Jimmy Firmin qui est placé au grand fonds abîmes et qui collabore aussi.
2: Non, attention.
3: Domaine naturel à Pérez. Domaine naturel, effectivement, nous avons et qui est là. Et vous avez pu entendre Christelle et Patricia participer.
2: Il faut donner le numéro de WhatsApp.
3: Aussi donner ce numéro. Vas-y, Christelle, toi qui.
2: Ah oui, je le donne parce que
3: toi qui es passionné par.
2: Oui. 06 90 pour monsieur Firmin pour pouvoir se fournir en produits locaux. 06 90 28 63 18. 28 63 18 pour pouvoir commander, passer vos commandes et manger des
3: local.
2: Oh, il a fait une cliente en pétition de ça.
4: Alors là, justement, lors de notre manifestation de Guatif Santé Village dimanche.
2: Oui.
4: Monsieur Firmé, depuis l'an dernier, c'est un partenaire fidèle.
2: Allez.
4: Ah yes.
2: Ah ben c'est bien.
4: Il donne des choses et pas des moindres, je peux vous le dire. Et c'est de très bonne qualité.
2: Donc faut nous bailler force là.
4: Ouais.
2: Faut nous bailler force.
4: Voilà. Et bien Christelle.
2: Oui.
4: Tu es prête?
2: Je suis même curée.
4: Ah ben sois curée alors.
2: Vous voulez pas une pause avant on y va tout de suite? On fait une petite pause. Oui.
3: Ouais, d'accord, très bien. On va pour la pause et à tout de suite avec nous sur Mega FM 88.9.

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0: 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Vous êtes avec nous dans la fréquence du Nord, sur la fréquence du Nord, cette belle radio où des émissions en contact avec la population, les besoins véritables de la population sont partagés. Et vous êtes connectés avec nous sur cette belle fréquence avec l'émission Si bon dit Ibon. Avec Patricia, avec Christelle et avec Gilles, les trois du trio gagnant sont là pour partager avec vous des recettes, des informations en contact avec les agriculteurs, les associations, tous ceux qui œuvrent à développer l'agriculture dans le beau pays Guadeloupe.
1: Pour que nous puissions manger sainement.
0: Et sainement, comme dit Patricia, qui nous a présenté pas mal d'informations sur les propriétés, puisque c'est Madame Propriété. Eh bien, et nous avons aussi Madame Recette, qui est Christelle, et qui est avec nous. Et nous vous rappelons que bientôt, nous aurons peut-être une question qui va vous être posée, hein, qui va demander à ce que vous nous appeliez au 05 90 23 17 11. 23 17 11, appelez-nous, dites-nous ce que vous en pensez et une question vous sera posée dans un instant. Et si vous y répondez bien, nous pourrons peut-être voir.
1: Nous pourrons peut-être.
0: Il y a peut-être.
1: Nous pourrons peut-être.
0: Il y a peut-être.
1: Alors, Christelle.
2: Oui, je t'écoute.
1: Je suis devant mon micro en face de toi, Christelle.
2: Oui, dis-moi.
1: Je n'ai qu'une hâte, c'est traverser la table et venir à côté de toi. Qu'est-ce que tu nous en dis?
0: Ça sent bon.
1: Alors, ça sent bigrement bon.
2: Et rien d'extraordinaire, je vous promets. Alors, c'est la salade guadeloupéenne. On a la salade niçoise, comme je l'ai dit à Monsieur Firmin. Là, c'est notre salade guadeloupéenne avec de l'igname, des bananes jaunes et des haricots verts. En caméra.
0: Bien, on va voir si vous arrivez. Alors, vous pouvez nous suivre aussi en direct sur Facebook, le Facebook Live de Mega FM 88.9. Et vous verrez sûrement Christelle qui va essayer de vous montrer sa préparation. Très bien. Donc, Christelle est en train de prendre quelques cuillerées et de les placer dans un plat.
2: J'aurai deux présentations. Je mets d'abord une première, ensuite une deuxième. Alors, comment ça, j'ai préparé? C'est simple. Le igname, je l'ai coupé en dés, mon igname. J'ai fait à bouillir, d'accord? J'ai fait bouillir dans de l'eau avec des épices, pas de sel, pas de sel, d'accord? Que des épices, ça veut dire, l'ail. J'aime bien mettre de l'ail. Là, j'ai découvert avec Patricia tout ce qui est thym, bois d'aine, et persil. Je vais essayer ça.
0: Donc, c'est de l'ail sans vinaigrette. Hein,
2: voilà. Je prends la gousse d'ail, j'écrase et je mets dans l'eau. Et voilà, ça me... Alors. Ensuite, j'ai pris deux bananes jaunes, plantain. Je n'ai pas pris beaucoup parce que si je mets trop, ça fait une salade. On n'aura que le goût de plante, de banane. Donc, pourquoi j'ai mis la même plantain? C'est pour rehausser un peu le goût. Parce que quelquefois, l'igname associé avec les haricots verts, c'est un petit peu fade. Il faut vraiment rehausser le goût. Donc là, c'est avec la banane jaune, la plantain, pour donner un petit goût sucré. Alors, nous allons manger ça sur deux formes. Je vais vous donner la recette tout à l'heure. Ne vous inquiétez pas. Messieurs qui sont sur Facebook, j'espère que vous voyez un peu. Ne vous inquiétez pas, je vais vous donner la recette. Ici, là, j'ai des filets d'arançon que j'ai préparé avec de l'oignon rouge. Pourquoi l'oignon rouge? J'aime bien cuisiner avec l'eau. Comme je vous ai toujours dit, j'aime beaucoup mettre dans ma salade l'oignon rouge. Donc, je vais mettre sur une partie, d'accord, l'arançon que j'ai fait revenir, sans sel, bien sûr, avec des épices. Vous allez, voilà, ok. Je mets une bonne quantité.
1: Non, mais pas tout.
2: Ne t'inquiète pas.
1: Pour moi.
2: Oh, ne t'inquiète pas, ma belle. Il y en a pour toi. Et à côté, j'ai fait ma petite vinaigrette maison. Regardez.
0: Il y a un petit aspect un peu violet comme cela. Qu'est-ce qu'il
2: veut dire? L'oignon rouge. J'ai bien dit, l'oignon rouge donne cet aspect violet.
0: Tu le fais revenir un peu, l'oignon?
2: Très peu.
0: Très peu. Hein.
2: Très peu. Pour que ça soit un petit croustillant dans la salade. Mais là ça sera pas trop croustillant. Pourquoi? Quand j'ai mis dans le c'était chaud. Donc ça, la cuisson a continué. Ouais. J'aurais dû attendre que ça soit. Mais sinon, vous allez me dire ce que vous en pensez. OK? Et ensuite, ici, j'ai fait ma petite vinaigrette. La petite vinaigrette, on connaît. C'est de l'eau, du sel, de l'ail. Et bien sûr, voilà. Cive persil. Voilà, vous voyez, cive persil.
1: Monte la main,
2: cive persil. Et j'ai mis dedans du piment doux. Vous voyez, ça donne une couleur. Parce que, comme l'a dit Monsieur Fimon, on mange avec les yeux. Donc, je mets par-dessus. OK. Je mets par-dessus, pas beaucoup. OK, voilà, première préparation. Deuxième préparation, je suis végétarienne, je ne mange pas de poisson, végétalienne, je ne mange pas de poisson, je ne mange pas de viande, je ne mange pas de ceci. Donc je rajoute, qu'est-ce qu'on peut rajouter? On rajoute des pois d'angol. Mmh. Pois d'angol cuit aussi sans sel, rien qu'avec des aromates, toujours. Mmh. Je prends ma cuillère de pois d'angol, je mets dessus, d'accord. OK.
1: Tu peux montrer le pois d'angol? C'est du pois d'angol que tu as acheté, importé?
2: Non, pois d'angol local. Bon, tu m'as fait perdre mes mots. Non, local. Importé? C'est importé.
0: C'est tellement si bon, dit bon.
2: Hello, vite à 3000 euros le kilo là qu'il a. Bon, attention.
0: Bon, on voit ça, Thibouin.
2: Non, sérieux. Alors, ça c'est dans le frigo depuis un moment. Je l'ai eu d'un agriculteur sur Gros Cap. Et c'est lui qui me fournit en igname et en pois d'angol. Je fais la même chose. Maintenant, vous allez me dire pourquoi j'ai pas rajouté de la rançon sur les pois d'angol. Pourquoi? Parce que là, rien que l'apport. De
1: pas de gol, c'est de la protéine.
2: Voilà. Donc, j'ai pas besoin de rajouter. C'est comme si je mange du riz blanc, pois rouge et viande. Ça me fait deux apports. J'ai protéines végétales, haricots rouges, et j'ai protéines animales de la viande. Ça fait trop. Donc là, j'ai un plat complet. Voilà. Oh, j'ai tout mis. Voilà l'assiette. J'espère que vous voyez. Alors là, vous allez goûter tout à l'heure. Alors maintenant, la préparation. Pendant que vous êtes en train de déguster,
0: on va poster la recette hein, pour
2: tenez,
0: ceux qui veulent aussi.
2: Tenez.
0: Eh bien, on est équipé là.
2: Oui.
0: Il y a tout ce qu'il faut.
2: Tenez. Voilà. Et à vous de jouer. Tu fais passer. OK. Alors, là maintenant, je vais sur la recette. Alors, j'ai pris une igname. On dit une igname. Parce que bon, d'accord. Coupé en dés, vous avez vu, j'ai coupé en dés, j'ai fait cuire en dés.
1: L'as fait cuire déjà en dés?
2: Oui, je fais cuire en dés.
1: D'accord.
2: Oui, je fais cuire en dés. Comme d'accord. Ça
1: cuit plus vite?
2: De un et de deux, j'ai moins de temps. Faut pas oublier qu'on passe moins de temps en cuisine. Faut c'est pas ça. Qu'on vous donne envie de rester debout. Ah, ça me donne du temps, faut couper après. Non, je coupe déjà. J'épluche mon igname, je mets... je coupe et je fais cuire. Ensuite, j'ai la banane jaune. J'ai pris la même chose. J'ai coupé ma banane jaune aussi en dés. Et les haricots verts que j'ai pris. Pourquoi j'ai pris des haricots verts? J'ai pas pris de brocoli. Il n'y a pas de brocoli en Guadeloupe. Haricots verts mangent tout en plein de ça. D'accord? Donc, ce sont des
1: apports locaux.
2: Oui, tout ça. Haricots rouges. Mais là, bon, c'est pas haricots, c'est pas mange tout de Guadeloupe. Hein? Désolé, ce sont des mange tout congelés. D'accord? Je casse aussi, pendant que c'est glacé, je casse en petits morceaux et tout cuit. Je fais tout cuire ensemble. Mm-hmm. Je ne mets pas, non, tout le monde ensemble. Mm-hmm. Et quand ça c'est bien cuit, j'égoutte, j'enlève le trop plein d'eau, je laisse dans le faitout. À côté, je prépare pendant que c'est en train de cuire, je prépare mes filets d'arançon ou je prépare ma morue ou je prépare le poisson, mais un poisson qui est épais, comme le vivano, pour ceux qui veulent manger, mais pas de viande, d'accord? Mm-hmm. Ça ne va pas avec la viande. Ça ne va pas. C'est un poisson, soit de la morue, soit de l'arançon, filet d'arançon, ou soit du poisson, le vivano, ou vous allez chez votre poissonnier, vous lui demandez un poisson qui est assez épais, mm-hmm. pour pouvoir émietter ce poisson et le mettre dans dans, mais ça va demander beaucoup le poisson parce que le poisson va se perdre dans la salade. Mmh. Tandis que la rançon et la morue, ce sont des poissons qu'on va retrouver. Même en goût et même visuellement. Mmh. C'est important.
1: Ou bien le pradangole.
2: Oui, là, maintenant, oui, c'est ce que j'allais dire. Maintenant, on a fini par la partie protéine animale. Maintenant, je passe à la protéine végétale. Je fais cuire mes pradangole. Sans huile, sans sel. C'est seulement,
1: les épices.
2: Oui, les épices. Ça veut dire quoi comme épices? Je prends un clou de girofle, c'est tout, un, pas plusieurs, et je prends une gousse d'ail que j'écrase, et je mets avec la, je bien lavé, oui. Et je mets avec la peau, tout, je mets carrément oui. dedans, et mmh. ça cuit bien. Et quand la cuisson est terminée, je peux mettre de côté, réserver, et ensuite venir présenter, comme j'ai fait là. On présente, ça peut être une salade qui se mange en entrée, avec des filets d'arançon, ou oui. c'est une salade qu'on peut présenter aussi pour comme un dire. Plat. Avec les pois d'angole. Moi, j'aime bien pois d'angole. Je ne connaissais pas. Aujourd'hui, je vais découvrir le pois d'angole parce que c'est Patricia qui m'a donné l'idée. On en parlait. Elle m'a dit pourquoi pas le pois d'angole. Mais tandis qu'avec la rançon, ça va. Je connais la morue, ça va. Mais là, je vais découvrir comme tout le monde avec les pois d'angole. Donc, on peut prendre à peu près pour cette recette. C'est en fonction. J'ai pas j'ai pas de proportion exacte. Je vais pas dire c'est 1 kg, 3 kg. Vous voyez en fonction, vous
1: de
2: avez une idée.
1: Voilà.
2: Est-ce qu'il me faut 1 kg, 500 g, 400 g de pois d'angole pour pouvoir accompagner ma salade? Le principal objectif, c'est d'associer tous ces éléments pour qu'on les voit dans l'assiette. Il faut des, on peut rajouter si on veut, à côté du pois, de la formule pois d'angole, la mayonnaise de Giraumont que je vous ai faite la dernière fois. On peut l'associer à côté. C'est aussi, je pense, ça sera aussi bon. Parce que la mayonnaise, je vous dis que, maman, elle est bonne. Je kiffe ma mayonnaise de Giraumont.
1: Mais bon. On sait.
0: Ah, oui,
2: donc voilà.
0: Si on la laisse partir avec.
2: Ah, je vous dis ça. Moi, je sais pas pour vous. Donc voilà la recette pour la, moi, je l'ai appelée la salade guadeloupéenne. Mmh. C'est notre salade niçoise. D'accord?
0: Vous êtes allé mettre ce beau plat là devant moi. Je suis en train de résister, de prier pour ne pas prendre maintenant.
2: Ah bah, parce que
0: si je prends maintenant, là,
2: non, mais
0: si
2: vous goûtez pour me dire ce que vous mélangez bien. Je vous donne.
1: On a les cuillères déjà.
2: Ouais. Mélangez bien. Dites-moi ce que vous en pensez, d'accord?
0: Bon, d'accord, Patricia.
2: D'accord. Et ensuite, après, ce qu'il faut échanger. Mélangez bien avec la vinaigrette. Voilà, c'est important. Mélangez bien avec la vinaigrette. C'est ça. Et ouais, d'où t'es où? Où c'était? Patricia, dis-moi vraiment, les femmes, je les connais en cuisine. t'as pris la banane jaune aussi?
0: Comment ça? Vous croyez
2: sérieux?
0: Pas ma sincérité culinaire alors?
2: Sérieux?
0: Non, te disais, pourquoi tu n'as
2: c'est
0: pas.
2: Bon.
1: Ronnie n'a pas encore.
2: Oui, ça paraît là. Ronny, ne t'inquiète pas, ça paraît Ronny. Là. Maintenant, pour la partie pois d'angole. C'est aussi bon? C'est vrai? D'accord. OK. Donc, voilà une petite recette pour cet après-midi ou pour demain, si Dieu veut. Vous avez déjà de quoi manger. Franchement et sincèrement, ouais, merci. Donc, on mange avec les yeux. Une fois que les yeux ont vu que c'est bon, le plus important dans cela, c'est que la vinaigrette, c'est elle qui amène tout le goût au plat. Ça ne sert à rien d'aller mettre du sel dans votre cuisson parce que ça ne sera pas salé.
1: Le sel est à point.
2: Donc, là, dans la vinaigrette, et vous mettez du persil, du piment doux, et vous faites votre.
1: Et la banane est à peine perceptible.
2: Oui, à vous. C'est le but.
1: C'est très
2: bien. C'est juste pour en faire le
0: fait. Oui, parce qu'avec la banane, effectivement, oui, on ressentit plus la banane.
2: Voilà, si on rajoute trop de banane, on ressent. Ouais, la banane va surpasser l'igname. C'est pas le but. Le but, c'est que la banane est là juste pour accompagner. C'est-à-dire que quand j'ai mangé en fin de bouche, j'ai le goût sucré. Mais c'est vraiment en fin de bouche.
0: Voilà, exactement.
2: Voilà, ça reste un petit goût sucré, mais l'igname est passé. Voilà. C'est bon? D'accord.
0: Alors là, Patricia va finir tout le plat. Je vous garantis, c'est parti.
2: Ok, donc la deuxième recette, on peut parler, vous voulez quoi? Il y a les croquettes, les beignets. Les beignets d'igname.
0: Beignets d'igname.
2: Alors, nous avons les beignets de carnaval.
0: Ouais.
2: Mais nous avons les beignets d'igname. Alors, juste une parenthèse. Il faut savoir que l'igname est très utilisé en Afrique. En Afrique, ils aiment l'igname, ils utilisent l'igname franchement dans tous leurs repas. Et je peux vous dire que c'est bien cuisiné. Ah ouais. C'est très, les Africains ils consomment bien l'igname. Alors, les beignets,
1: ils sont producteurs à 80%.
2: Ah oui, ah oui, oui, oui, je comprends. Ah oui, oui, oui. Alors, les beignets, faut que je donne. Alors, il me faut donner les proportions pour mes.
1: Donc, beignets d'igname, là.
2: Beignets d'igname. Alors, nous aurons 500 grammes d'igname, 500 grammes d'igname, 120 grammes de farine, 500 grammes d'igname, 120 grammes de farine, un œuf, 2 cuillères à soupe de sucre roux, un peu de levure ou du levain pour ceux qui en ont, ou qui sont allergiques à la levure, il y a le levain.
1: Un peu de levure en cuillère.
2: Une cuillère à café.
1: Okay.
2: Ouais, une petite cuillère à café. Pas beaucoup, même là, même pas trop. Il ne faut pas mettre le sachet en entier. Hein? Non,
1: d'accord.
2: Cannelle, muscade, vanille et toutes les épices pour aromatiser. C'est, alors,
1: d'accord.
2: On y va. On fait cuire l'igname. On a fait cuire. Non.
1: 500 grammes d'igname.
2: On ne fait pas cuire l'igname. On fait 500 grammes d'igname. Je prends mon igname.
1: Qu'on râpe.
2: Je râpe l'igname cru et j'obtiens une pâte comme pour les malangas. Vous voyez un petit peu la pâte que j'obtiens quand je fais malanga et giromon. Ça te parle ou pas, Patricia?
1: Oui, ça me parle, sauf que.
2: Dis-moi.
1: Il faut qu'on fasse attention à ne pas manger l'igname cru.
2: Attends! C'est beignet. Son nom, c'est beignet.
1: On va se baigner.
2: Oui, doudou. Mais dans quoi? Dans de l'huile chaude.
1: Vas-y.
2: Donc, pas d'igname cru. Non, ça, je ne suis pas. Je ne consomme pas d'igname cru. Franchement.
1: Je vais y revenir tout à l'heure.
2: Oui, il n'y a pas de souci. C'est bien de le dire. C'est très bien. Mm-hmm. Donc, je vais râper mon igname. J'ai lavé, j'ai coupé, j'ai subépluché, j'ai lavé. J'ai mis mon citron pour ne pas oxyder. Et je râpe. Une fois que j'ai râpé, j'ai bien râpé l'igname, j'ai bien râpé dans, avec la râpe de.
1: Concombre.
2: Non, pas concombre. Carotte.
1: Carotte,
2: oui. Carotte. Une fois que j'ai obtenu une pâte.
1: On n'a pas une pâte pâteuse.
2: Non.
1: On a une pâte avec des filets de.
2: Des filets, mais aussi remplis d'eau.
1: C'est ça.
2: Donc je dois enlever cette eau-là, presser. Je dois mettre la pâte que j'ai obtenue sur du papier. Ça, comment on appelle ça? Le napkin, ça. Ça. Je mets dessus pour absorber l'eau parce que ça me donne une. Faut pas oublier que l'igname a de l'eau. Hein. Donc la pâte que j'obtiens, il y a de l'eau. Donc je mets dessus pour pouvoir absorber l'eau. D'accord? Une fois que j'ai retiré l'excédent d'eau, je rajoute l'œuf, je rajoute le sucre, je rajoute la farine, la vanille et je rajoute la cannelle. D'accord? Je rajoute l'œuf. J'ai dit un œuf. Je rajoute le peu de levure que j'ai mis, la moitié de la cuillère à café. Ensuite, je mets ma vanille, cannelle, muscade, vanille, tout ce qu'il y a, les petites épices qu'on peut rehausser en pour l'odeur. C'est comme les beignets de carnaval, mais c'est avec l'igname. Une fois que j'ai mis tout ça, je touille bien.
1: Le sucre aussi?
2: Oui, je mets le sucre. Et après cette tarte, je mets maintenant la farine.
1: Petit à petit.
2: Les 120 grammes de farine. Alors, il y a aussi, dites-vous bien, je donne la recette, mais vous pouvez faire comme vous voulez. N'oubliez jamais cela. Il y a une base, c'est à vous
1: On l'agrémente après.
2: Aïe, aïe, aïe. Comme cela vous semble. Donc, il y a de ceux qui vont mettre la farine avec la levure. Il y a de ceux qui vont mettre la levure avant, la farine après. C'est comme vous le sentez. Mm-hmm. D'accord? Moi, je mets plutôt ma levure avec ma farine.
0: Ça va avoir un résultat, oui.
2: D'accord. Une fois que j'ai bien mélangé, j'obtiens une pâte assez consistante. Je prends mes 2 cuillères, tandis que j'ai mis l'huile à chauffer. Et je prends mes 2 cuillères, je forme mes boules et je mets. Et je fais cuire à feu doux, pas trop fort. Parce que si le feu est trop puissant, l'huile est trop chaude, ça va cuire à l'extérieur, mais pas à l'intérieur. Mm-hmm. Ok, bien cuire, bien quand c'est bien doré, ne pas tourner. Hein. ça ne pas jouer.
1: Tout seul, normalement.
2: Oui, normalement. Maintenant, si ça ne se tourne pas, attendre que le bas, on voit dans le faitout, dans la casserole, ce que vous voulez, on voit que le bas est bien doré. À ce moment-là, on peut retourner. Mais là, tant que c'est pas doré, ne pas toucher, parce que ça peut s'effriter ou ça peut se casser. Donc, il est important de laisser cuire convenablement. Quand c'est bien cuit, je peux tourner, ça se tourne facilement. Et là, les deux, les en haut, en bas. Et quand c'est bien cuit, je mets dans un bol avec, bien sûr, du sucre dessus. Mm-hmm. Et je mange cela comme un beignet. Beignet, mais c'est la manière sucrée. C'est bon, mm-hmm. Je te vois qui me regarde, Patricia. Ça va?
1: Donc, l'igname sucré.
2: L'igname sucré. Voilà. L'igname sucré.
1: Vous savez qu'on l'appelle yam?
2: Oui,
1: c'est un pays.
2: Yes,
0: yam. Ah, tiens.
2: C'est bon?
0: Aussi. Donc, nous allons bientôt avoir notre intervenant.
2: Très bien. Alors, on le laisse.
1: Alors, avant.
2: Oui. Dis-nous. Oui.
0: Alors,
2: l'igname
1: cru. Je vais pourquoi vous entendiez.
2: Oui.
0: Oui.
1: Il faut éviter de consommer l'igname cru.
2: Oui.
1: Parce que son amidon est indigeste.
2: Mm-hmm.
1: Et peut devenir toxique.
2: Bien dit.
1: Jamais d'igname cru. D'accord? Donc, toujours être dans la cuisson de l'igname.
2: Toujours.
0: Donc, pas d'igname cru, toujours être dans la cuisson de l'igname. Notez cela bien, c'est important, puisque certaines personnes veulent peut-être le faire différemment, mais il est important de le faire pour que vous
2: toujours
0: soyez en bonne santé. Hein.
2: Toujours faire cuire.
0: C'est important cela. Voilà. Très bien.
2: Donc, tu peux le reprendre encore. Hein. Reprends-le, puisque qu'on peut
1: jamais
2: manger.
1: Consommer l'igname cru.
2: Très bien.
1: Parce que son amidon est indigeste et peut être toxique.
2: Voilà. Très bien.
0: Très bien. Donc, nous allons avoir notre intervenant, Monsieur Jean-Claude Boulier, qui vient de la région de Trois-Rivières, de la Basse-Terre, pour ceux qui ne connaissent pas le territoire, le métamanioc, comme on dit, puisqu'il est intéressé par tout ce qui est jardin. Il va nous parler aussi d'un aspect un peu moins réjouissant, mais qu'il faut aborder, la chlordécone aussi, et comment faire pour éviter d'avoir cette contamination dans la méthode de cultiver ou de d'arranger sa plantation et plutôt son jardin. Donc c'est Monsieur Jardin et spécialiste aussi de l'igname jaune dont il va nous parler d'une manière assez précise, avec des techniques bien rodées. Alors pour les auditeurs aussi en créole, il va nous parler en créole. Pour ces mounaka kouté, katan pour goûter, goûter pour tan, ok, tan parler en créole parce que c'est langage à nous.
2: Vas-y.
0: Et nous qui tan missier et Jean-Claude qui parler avec nous assis tout ça qui ni avoué avec zignam jaune et qui j'en fait pousser.
1: Et c'est un métamanioc et c'est pas peu dire.
2: moi pour mon sol, je
1: il a déjà
2: non pour mon sol, moi j'ai fait analyser mon sol.
0: Parce qu'on fait analyser ton sol.
2: Mais oui, c'est pas payé.
0: Oui.
2: Bon, un technicien vient et prélève un échantillon. C'est lui, il prélève où il veut. Parce que mon époux a planté du manioc, on a des maniocs. Et ils prélèvent, ensuite ils analysent.
0: Oui.
2: Et après coup, comme nous sommes agriculteurs, entre guillemets, une prise de sang a été faite aussi.
0: C'est intéressant. Ouais, je voudrais qu'on puisse revenir sur cela dans un instant.
2: Oui.
0: Bonjour, monsieur Jean-Claude Boulier. C'est avec plaisir que nous recevons.
3: Alors, bien bonjour. À part qu'on entend les bonnes FM là, les bonnes Elsa, mais en coûtez ça dans les petits brins, malheureusement, à les bandes FM là, parce que nous, mon niveau, j'ai la radio là-bas.
2: Okay.
3: Alors, en très, très, très content de vous monter à les autres, et avec les autres, on vous dit, restant dans la pacifique pour nous parler. Donc, racontez-moi de réagir par rapport à son temps, à l'autre du temps. Pourquoi? Parce que ça a été opéré. Entre après 80 années hier.
2: Ah, joyeux anniversaire.
3: Alors, ça veut dire qu'en traversant l'hôpital, en tracé la voie de Polonie, à département, département à côté, etc., etc., jusqu'à l'autre.
2: Ok.
3: Et en vrai, qui gens, à la fois les mentalités, les gens n'ont pas observé la nature, en gens n'ont pas positionné nous par rapport à la nature, en gens n'ont pas positionné nous par rapport à jardin, par rapport à manger, ça a changé, on l'a, même si l'on l'a mis dans l'été, heureusement, heureusement, tant pis s'il vous plaît, heureusement. Parce que moi qui l'a, c'est le huitième du nom, et une famille en moins élevé, neuf simons en l'ont éclaté. Le rassure-vous.
2: Oui, nous rassure-vous.
3: Et tous les jours, nous tenons boire et manger. Nous devons avoir de l'eau à la pluie. On voit poste à galère nivée, on voit télé noir et blanc nivée, on voit télé aux couleurs vertes. Bref, on voit ça, il y aura une évolution. Et moi, en matière à réagir sur cette nombre d'habitants, c'est-à-dire de plus en plus, il y a séparé la société en nous, dans le monde à la ville et le monde à la campagne, entre un monde qui n'a au jardin et un monde qui est professionnel. Alors, on écoutait attentivement Firmin, apparemment, s'il a écouté toujours, on a dit boulot bravo, il prend un chemin qui est difficile, chemin à bio, qui n'est pas forcément ça, il a connu à l'école, mais qui pour l'instant a imposé, moi, bien que moi, pareil, en sens à bio, en pareil, dans plutôt sens à naturel, chercher une agriculture naturelle pour nous. Et pour qui on a dit ça? Parce qu'avant tout, on a attendu une recette, on a fait manger bien sûr. Voilà. Mais là, on a attendu qu'il faut nous améliorer le produit brut là. On a dit produit brut là, on ne peut pas améliorer ça. C'est une question de préparation. Moi, moi qui là, on a fait gratin à Christophine, on a fait gratin à Gidon, on a fait Jean Monac. Et en signé sans lettre à dents, sans pain à dents, à ramener s'il te plaît aussi le point bas. Et les oignons rouges, oui, les oignons rouges, avec six blancs en plus. Et ça, il y a des papiers, tant non, madame, c'est Christelle, là, on a dit parler de piment doux, bravo.
2: Ouais.
3: Piment doux.
0: Oui, c'est Christelle, oui.
3: Elle rappelle piment bio, avec piment biologique, piment végétal. Si vous voulez, non, végétal, mais on va avoir du noyau.
2: Piment
3: végétal. Bon, alors là, c'est des gens en problème, même bon, bon, me souvenez.
0: Ou dis-moi.
3: Donc, dis-moi, moi, oui. Ça ne dépend pas à manger comme vision.
0: Ouais.
3: À quel moment on va manger, qui va orienter à elle, et quand qui on va manger, en train de poser des problèmes fondamentaux, là, pourquoi on va manger.
0: Ou quand on est jaune aussi.
3: On va prendre un assaut, balancer un concept qui n'est pas à doubler, moi, bien qu'on est déjà renvoyé. C'est manger en conscience. Pas manger pour qui vite. Voilà. Si nous répondons à la question à ça, nous pouvons que nous pas poser
0: bonne question.
3: Une autre alternative en gens ne pas faire nous manger. Parce que famille en nous avant, maman moins, il a été 10 ans, 11 ans, là, ça, il a sorti en jardin, il a dit, bon, on va passer tout le manger.
2: Ça, c'est vrai.
3: Il a gardé, si tout vaut fruit à peine, il a confié à peine, si tout vaut polio, il a bon polio, si il faut y fouiller aux îles, il a fouillé aux îles, allons toi à l'âge. Et ainsi, le syndicat qui n'a pas de bois, d'accord, mais en tant que belle petite recette avec trois bouteilles, trois bois, ça ramène ça, trois bois aussi, trois d'embole, mais trois beaucoup sous là, et trois savons là, et trois, comment on dit ça encore
2: Pacan.
3: Au Pacan, aussi bon. Aussi bon aussi.
2: À qu'est fait. D'accord.
3: Voilà. Bon, donc, moi, sans déverti, à pas poser juste des trois petits questionnements, nous pas manger pour nous donner énergie, pour nous faire activité, déplacer nous, marcher, parler, etc. Pour nous faire tout ça, il y a fait. Et nous pas besoin aussi, ça nous manque quand nous avons bien-être général. C'est le dé, même pareil sans l'autre. Le corps physique, il faut allier avec le corps spirituel et le corps mental. Si on ne fait pas ça, eh bien, on peut remplir un boulot, on peut remplir l'estomac, on peut courir des maladies et on peut prendre maladie en chemin. Voilà.
0: Et qui, en ça, vous qu'a planté Zignam? Quand on peut dire nous aussi, technique à planter zinium et parlez-nous si bon de Claude qu'on a appris.
3: Qui technique oui, vous alors, dit, rapidement, c'est? Alors, papa, donc ce sont des dédits, moi, on va partir au groupement noir, c'est KBM, Kapoubo et Manche.
2: KBM.
3: Nous ne pas réfléchir à ça depuis 15 ans. Alors, c'est pour ça, en fait, pas parler de ça, la souveraineté alimentaire, au Kassaïe. Et Kassaïe, boire et manger. Kassaïe, en jardin. Kassaïe, un professionnel qui a dans l'agriculture actuellement. Tu m'as bien expliqué, hein? Malheureusement, il a fait tout le bitail programmé pour nous revenir. Et puis courir en supermarché, là, acheter ça, il a manqué. Et nous, l'eau a donné, nous, pas produit, et on a dit aux gros producteurs, producteurs à bonhomme, producteurs à con, nous ne pouvons pas y aller. Et nous allons acheter tout le bitail en supermarché, là. Et c'est pour ça que nous sommes malades. Et c'est pour ça l'hôpital toujours rempli et nos corps finis remplis. Donc ça veut dire que la nature sont une équipe primordiale. Faut nous ça aborder. Faut pas nous dompter. Faut pas nous casser. Faut pas nous tuer. Nous pas faire partie d'elle. Faut nous apprivoiser. Faut nous faire corps avec. Et faut nous apprendre à manger en saison. Ça qu'il faut chaque saison. Attendez, balala, là, on va habiter. Pas d'accord personnellement à ce que vous produisez contre-saison pour faire l'argent, pour faire gros l'argent. Parce que c'est ça l'objectif-là. Pas faire contre-saison, pas faire une pichette. Pas plus que ça.
2: Ah, ouais.
3: Tout, tout, ma cuisine, tout ça, on veut faire contre-saison pour payer. Ou alors, on importe. Et on peut faire l'autre là aussi, quand on est aïe, pendant que vous, ou quand on est avec maladie. Ouais. Bien, voilà. Donc, une fois on dit tout ça, encore une dans les deux questions là, qui posent là. Oui, on fait tout le Zignan. On fait le Zignan qui disparaît. On parle de son vieux noyau. En région voyée, région voyée est toujours roche. Donc on ne peut pas planter avec sillon. Heureusement. Parce que nous ne nous partons pas dans les temps utilisés pour pas être machine pour tuer Solon. Parce que ça, en réalité. Lorsqu'on prend un gros tracteur, on prend un chanton. Ou pas bouillon chambonnon en zone capestée, ou pas vivre était là, ou pas prendre tout ça qui fait aussi, ou pas fouiller en fond. Ah. On l'a pu tomber toute la foule qu'on disait, et ensuite on va vivre dans la niveau d'école, parce que c'est le niveau d'école.
2: Ah.
3: Voilà, mais c'est ça. La réalité sur l'esprit, hein, pour qu'on ne peut pas provoquer, mais montrer que nous n'avons pas marché si tête. Famille à moins apprendre à manger à dans le jardin, en association. Donc, pas moins de moins si on produit zinium, on produit zinium, on produit à conseil zinium, on produit plusieurs catégories zinium, pour mieux en moins pour moi, cassaillé au zinium blanc, cassaillé au zinium jaune, cassaillé au couscous, cassaillé au adobe, cassaillé au après, au conseil, le zinium jaune là, c'était base là. Et il est sorti en Afrique, zinium jaune là. De même pas grosse caille là, Kaline, c'est celle discoréale qui parle à la table. Tout le restant, c'est zinium blanc. Pourquoi? Parce que nous avons des poulets blancs là. Malheureusement, ça c'est symptomatique, hein. C'est ça. C'est sa réalité. Je ne veux pas aimer. J'ai nos zinium pour arriver au Sainte-Catherine, Saint-Vincent.
2: Saint-Vincent.
3: Elles ont pas tous les sangs.
2: Oui.
3: Enfin, presque à moi ça.
2: Presque, pas ni encore.
3: Alors, si bien qu'elle dit moi, on va saluer le grand, on va saluer Pharaon, on va saluer tous les responsables à l'Union Guadeloupe qui travaillent pour la Guadeloupe. Mais le travail, c'est pour la Lyon essentiellement, et si rentabilité aille, et si capacité aille de tiendre le plus longtemps possible leur révolte. Et qu'elle va pousser. Et si vous gardez expliquer ça. Donc ça qui fait que l'Union a tous ces ravages dans les 70, inventé. Mettre sur place plus de 10 variétés de l'homme blanc. Certains ont parmi les tons de l'homme. Alors, moi, nous avons des fiches à variétal, à dire, non, pas que non, on va pas de client. Alors, on est, par exemple, on est en Babonnais, déjà là. En Babonnais, c'est Tahiti, ça peut être en Pacifique. Hein? On est Boscaïla, ils sont tous là. Kamouzala, c'est le cas qu'on a mis à l'heure avec Kinabalu. Kinabalu, et Bayo et Kabouza finit par contre parce que nous pas standardisé. Le standardisé. Pour pas y faire plus qu'un kilo trois.
2: Tout à fait.
3: Moi personnellement, en pas parler dans l'autre, en pas parler dans l'eau là, on peut répondre à la question à fond du corps là, on peut répondre à l'état.
0: Il n'y a pas de problème.
3: Non, ça n'est pas autant. C'est pour faire ça comprendre, nous faire ça, nous dit, nous fait. Et qui y a là, la chambre d'agriculture, les coopératives qui étaient à sol, à ça y a pas le développement agricole, à travers le sac que dit, nous fait, parce que c'est, si on va te faire ça, on va te faire un point, on va te faire un DJ là, à l'époque, dotation jeunes agriculteurs. C'est si on fait ça, on dit on fait, eh bien, il n'y a pas barré ça. Et après, on passe comme on dit là, à l'autre de l'école, juste à l'aide. On travaille pour les agricoles et pour les impôts. Et on parle d'une riche. Donc, on ne veut pas tirer illusion, espoir, je ne dis pas, hein. Bio, c'est un autre aspect en gros. Là, on dit travail bio, qu'on s'en l'aide. Concept là, si on peut sortir l'homme là, sortir l'autre côté là. Alors qu'on fournit un outil pour faire naturel, qui a été plus bio qu'un naturel. On dit un jeune en banque quadrou, qui lit même en banque fouillable, qui moins plus loin, on va trouver un pied coco. Si moins à côté à eux, on va trouver d'autres types de plantes pour ne pas jamais aider sans manger tous les jours. C'est ça, on va trouver un jardin bocage, un jardin naturel. Et quand nous faisons, nous tirons ça pour nous mettre poyot pour voler en bas là. Mais pour mettre poyot, eh bien, il faut poyot là pas résister, il y a un bel régime, gros régime. Et comme nous parasites à manger racinaire, il faut que tu parasites là, et en même temps, faire Monsanto faire la joie. Eh bien, c'est comme ça, nous faisons pleurer des connes. Nous faisons pleurer des connes, pas parce que, et moi, j'ai hâte aussi, nous faisons des connes. Eh bien, en tuer santé en moins, en tuer santé à la population là, pour en pénion, un minimum pour en survivre. Et même les gros plantes, regardez, ils n'ont pas disparu. Combien de plantes vont en arrêter? Combien de plantes vont en arrêter? Ils ont appliqué des normes. Et ces normes-là, ça, c'est-à-dire passer pour du mettez tracteur. Là, même là, on ne peut pas mettre tracteur, mettez, c'est ça entraînement. En demi-champion, oui. En bourré de l'avant, tu étais là, malheureusement. Et c'est pour ça qu'on va revenir. Et on a dit, il ne faut pas nous faire ça. Et moi, en cas, c'est pour ça, moi, on trouvait place en moi à notre ABM, parce que nous, on va dire, nous va mettre la diversification réelle en place. C'est-à-dire, association de plantes, qui plante on peut mettre à côté de qui plante, pour que rien n'empêche l'autre parasite-là de développer, pour que lui, il peut développer. Pourquoi on y boit et manger tous les jours à casa? C'est ça, premier message en préfabrication. Parce que si bateau va rentrer, si la guerre était, quand il peut se mettre là, n'importe qui l'est, quand on va faire, ben nous peut morfler. Si bateau commence à vivre, parce qu'il y a un blocus. Faut nous réfléchir à ça. Le problème, à nos premiers temps, bravo sur nous, il ne faut pas nous tuer le monde, il ne faut pas nous tuer seul là, pour nous revenir à la vie de tout.
0: Ou t'es quasi, ou t'es quasi ambitieux, hein, si technique,
3: oui.
0: À planter zium avec leur déconne là, est-ce qu'on est en technique?
3: Oui, mais à part moi tout seul, c'est-à-dire, heureusement, ça qu'on fait bien. On y voit qu'à part des autres là. Ouais. Donc, on peut plier un jour et t'expliquer aux autres qui j'ai qu'à planter en bas, comme ça, hein.
2: Oui.
3: Ça commence pour un problème, et c'est ça qu'on fait.
2: Ouais.
3: Alors, c'est ça qu'on peut. C'est systématique en tout bateau, mais en région, nous, c'est pas bah, nous notre solution. Parce que tout ça, il travaille en disant que là, ça qui est en tête. Pas qu'on patate, pas qu'on vient, ou pas qu'on. Qui me dit encore.
2: Pas possible.
3: Et du temps qui disparaît, tout le monde qui disparaît, etc. Bon, tout ce plan-là, ça, et. Eh bien, son dinanté, il n'y a pas de racine là. Et ces racines-là, il n'y a pas à manger là. Et bien, produit là qu'on peut transformer là. Et c'est aussi camagnon, magnon, etc. Tout ça, pour faire ça. Eh bien, on ne peut pas faire un dinanté là. Donc, on ne peut pas prendre un sac, un bac, on ne peut pas créer un sol artificiel, pas un sol artificiel, c'est un autre type de sol, au terre végétal, au terre qu'on ne peut pas fabriquer à partir des. racine, pas racine, en lait, feuille et broche, et voilà. Quand on mette un petit canal, nous avons fait ça, là, il n'y a pas coupé tout au bon chemin. Eh bien, il n'y a pas qu'on compense ça avec ça.
2: Oui.
3: On pense là, ça, c'est un terreau végétal qu'on peut mélanger avec d'autres terres. Voilà. Donc, on va fabriquer ça, mais c'est comme ça qu'on fait patata ou à don ça. On va prendre, on peut juste prendre l'eau en sol. Ça va montrer aussi que l'homme est venu, nous avons mis des petits potelets à nous, des petits balcons à nous. Ils savaient nous faire. Et nous, nous proposons de faire 10 niveaux. Nous allons faire 10 niveaux. 10 liens, 10 balcons. Nous n'avons pas besoin de sol. Mais l'homme sol là, on va briser en veille parce que pour les pieds bois, c'est ça qu'on va mettre contre le CO2, le fameux empoisonnement atmosphérique. Et tout ça, c'est le pied bois là, il va mettre avec le racine là, avec tout le pied. Et qu'a créé un microclimat, qu'a créé un climat qui va permettre de vous mettre en train. Donc pour lui, la souveraineté alimentaire, faut commencer par là, sous par passer par là, tout récent, pour être tributaire à semence à l'autre place. Et comme il n'a pas poussé, il ne peut pas pousser pour chouer, eh bien, il ne continue pas pousser et tu l'as.
2: Monsieur,
3: donc ça veut dire qu'on peut habiter à revenir à l'essentiel, revenir à ça nous t'es pas fait avant, qui était bon.
0: Revenir à l'essentiel, revenir à ça nous t'es pas fait avant.
3: Et bravo pour les gens qui ont voulu pour ça, quel que soit moyen, il n'y a pas chimène, il n'y a pas point. Pour l'instant, si on met un chimène, il y a un bon chimène.
2: Ah, oui.
3: Mais il voit que très vite ça limite, parce que après, on a cultivé en association. Sans nous être la troupe, mais permettre aussi de vendre à tout moment, quand ils disent, ben, à l'air ni patate, à l'air ni zion, mais aussi en ni fiapin, en ni boyau, il faut apprendre à manger boyau, à voir qu'ils sont formés, mais font-ils toutes les variétés qui disparaissent. Et après 10 mois, il faut y apprendre à transformer, mais à part vous, vous, toutes les variétés qui disparaissent. Et après 10 mois, il faut y apprendre à transformer.

0: en disant à l'hôpital, tout ça pour dire que, oui, ni moyen planté, même là, ni plan d'école. Nous disons encore peut planter, attends, tu disparais,
1: ouais.
0: T'en as disparu.
1: Oui.
0: Eh bien, monsieur Carl-Étienne, il n'a pas été capable de partager tout ça, il a pensé, mais il était d'accord sur ça. Il était 5 hectares de jardin. Et quand il était dans le jardin, il était mis à dos, il était mis à café, il était mis à caco, il était mis à vanille, et il était à transformer. L'argent là, son transformation là, il y est humain. En bout d'un topau, ou produit, pour mon vin manger brut. Et pourquoi il transformé à Azayo? Proposer en sécurité aussi. Faire farine à Vignam.
1: Oui.
0: Lorsque Vignam là, juste à l'aimant, nous disons, toujours. Bon, mais enfin bref. Bon, mais on peut transformer Vignam là en farine. Farine à Puyapin, on peut faire. Farine à Poyol, on peut faire. Et avec ça, oui, Pistel, nous allons faire bon pilier, bon cristal de vignes après. Mais il y a un avantage, si vous avez passé tout à fait. Mais oui, ok. Mm-hmm. Apprendre à faire monter, apprendre à transformer, et c'est l'avenir, c'est ça. Après aussi, la dépression, c'est ça. Alors, quand on fait une surface, il ne faut pas maîtriser. Il n'y a pas besoin de contracteur, il n'y a pas besoin de chimie là. Ou de boire. Si on ne peut pas n'y assez, voilà les voisins, mettez-vous ensemble, faites jardin partagé, faites coopératif, faites jardin ensemble, mettez-vous ensemble, faites coup de main. Solidarité, visez ça pour nous.
2: C'est ça.
0: Et en capé, il pose en question.
3: En capé, c'est une question, M. Poulet. Au départ, c'est Patricia. Au départ, on dit qu'il faut nous poser trois questions. Il faut nous poser nos trois questions capitales. Ou bien nous, il y en a dans nous. C'est pourquoi nous avons mangé. Et ces deux autres-là, ben nous, il y
0: a. Le premier, là, c'est pour une énergie. Ça veut dire qu'il faut chercher les meilleures sources d'énergie vivant.
3: Tout à fait.
0: Déjà, on y fruits, on y agrumes, on y toutes sortes de fruits, on veut dire, plus les agrumes, le citron, tout ça, on remet ça au bout du jour. On y aussi tout ça qui est au baptême, mais à d'autres saints. Et là, par une possibilité de l'été saint, on va mettre le bas comme été mété. On peut produire.
1: Okay.
0: De toute façon, on va produire ça pour avoir énergie.
1: Okay.
0: Deuxième aspect là, c'est bien-être, long jardin là, qui est à la tête, à la limite, à part le cas tu vas encore pour bien le montrer, hein, ou malade, on l'a même qui dit problème en tête à l'eau, qui est malade physiquement, il n'y a pas eu un tel là, il n'y a pas mis une main à l'eau, il n'y a pas planté ça.
1: On peut dire.
0: À part de ça, ça va guérir, mais ça va soulager l'eau, l'eau, bien-être. Et troisième aspect là, c'est faire penser quand il y a eu son petit être qui a traversé là, du moins 80 années. En Jacques, son jeu qui sont en train de passer de l'autre côté là. Mais si on dit, après, l'autre côté de la panière, il est coûté pas mal, et on va tuer nous, on va laisser nous trouver ou non, après, il y a une autre vie. Parce que ça ne passe pas vrai, il n'est pas là. L'autre vie, là, ça, c'est 150 vie spirituelle. Ça veut dire que la vie spirituelle, là, ça, il faut apprendre à garder la lune, il faut apprendre à garder le soleil. Donc, nous allons planter avec nous.
1: Ouais.
0: C'est mieux, nous, on est parfait.
1: Oui.
0: Nous allons garder la ligne, nous allons mettre tout un série de problèmes, c'est un passé là. Lorsqu'on on belle beau la ligne, eh bien, on va correspondre avec la constance, quoi, nous sommes. On s'est alliés, on s'est poussiés sur la terre. Et la terre même, c'est allié par rapport à l'univers. Donc, ça veut dire qu'on va relier, j'avais là qu'on va relier à l'infiniment grand. Et en même temps, l'infiniment petit. Ce qu'avait la science allait, parce que sans dire la part religion, hein. Avec la science, on est actuellement, tous les théories actuellement quantiques en particulier, par montrer qu'en fait, nous n'avons pied pas, nous avons l'intelligence, pour apprendre pour son aveille. C'est des vibrations, ou pas beaucoup de aveilles. Ça veut dire que le bien-être là, il n'est pas seulement un bien-être mental, il est un bien-être aussi physique, on sent ça, échange d'énergie. D'ailleurs, je me garde une belle madame. Et quand j'ai dit madame, j'ai regardé, t'as fait un petit jeu. Quand nous m'as dit, on va la passer. Nous connecter.
4: Là, on va la passer. Là, c'est en d'autres agriculteurs. Non!
0: Quand on va. Voilà. On va et vous t'aillez là.
1: Ouais.
0: Bon, de l'étroit. Donc, aspect physique, matériel. Aspect aussi spirituel et aspect mental,
1: bien-être.
0: Ça nous dégrappe aussi, mais c'est l'habitude dans nous.

0: comme ça. Voilà. La solidarité entre nous, apprendre l'amour, apprendre d'autres visées qui tout le monde. Enfin, comment retarder ça? Si nous ne parlons pas avec, nous ne pas dire que nous n'assoyons pas, apprenez les autres, on nous aura apprendre tous les autres.
1: Donc apprendre les autres, au lieu d'apprendre à tous les autres. Bien, Mola te dit des fois, parce que Mola a sonné des fois en guerre à monde, pour nous payer ça, pour avancer. 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
0: Claude Bouillet,
1: nous a dit merci des fois, merci pour ça vous faites. Nous a gardé Liana Javert pour nous payer ça, parler, et continuer à parler avec vous.
0: Pas de problème, d'abord, c'est qu'à concerner Jade, qu'à concerner d'autres modèles de société, d'autres rapports entre nous. Pour nous bien entre nous, en tant que Guadeloupe, en tant que Caribéen, pas nous, pas souci.
2: D'accord.
0: Pas souci. À disposition. Et tout le monde n'a pas besoin à disposition à l'autre.
2: Ok, ça noté. Merci, on peut.
1: Un peu, merci.
0: Et si nous, non, vous, pas madame, ça fait rien d'inviter. Tous les mardis, on rencontre et puis on peut manger ensemble.
2: Ah bon, oh là, à KBM?
0: Oui, à KBM.
2: D'accord. On ne connaît pas, moi, on a dit ça.
0: Contactez le secrétaire de l'organisation KBM.
2: On a le numéro de téléphone, là, s'il te plaît.
0: Non, on va ni
2: c'est Henri pour moi crier.
0: Henri qui va retenir.
2: Henri qui est pas moi. D'accord.
0: Il y a bon groupe là. Voilà.
2: Eh bien, ok.
0: Voilà. Restez à portée des trois butins à vite.
2: Au portant là.
0: Voilà. Ok. Tant mieux, parce que c'est bien moi à l'aise de transmettre et faire en sorte que nous changer la situation là, parce que c'est pas autrement c'est le chaos. Hein.
2: Ah d'accord, bien. Mais ça qui est dit, ça qui est dit, voilà. Et Claude, c'est que c'est chaque monde qui peut prendre en conscience à ça qui est arrivé, ça nous peut faire. Nous, des fois, nous j'abaisse ses bras, nous j'ai c'est qu'on s'habite à l'aider, mais faut nous n'est en sursaut d'éveil. Pour nous décider que nous voulons ça, nous voulons ça y est. Et petit à petit, c'est avec Grandiri nous avons fait ça. Pas vrai?
0: Mais quand ça, nous avons fait là. Nous avons trois madames. À part pour aller, un seul nom?
2: Nous avons deux madames, un seul nom.
0: Eh bien, il faut que je prenne la main, c'est madame. Et nous avons commencé à dire parce que c'est nous qui gérer le quotidien, c'est nous qui travaillons la vie, c'est nous qui sauver la vie. Il n'y a pas de problème.
2: Merci. Allez, à bientôt.
3: Merci, M. Poulet, à bientôt. Ouais.
2: Merci
0: encore.
2: Bye bye.
0: Allez, bye bye.
1: Donc, c'était. Bon. Nous tenions un bel échange du côté des Trois-Rivières. Et nous trappions en l'océan sans mettre un manioc. Ouais. Et puis, ben, nous, information pour nous payer ça.
2: Franchement.
1: À point, tant pour goûter, écouter pour tant.
3: Tant pour comprendre.
1: Et tant pour comprendre. Yes. On a dit Patricia. Et si ça.
3: Oui, ouais, c'est un tenu en doute.
2: Un doute, hein?
3: Ça tenait un doute en panier encore. Parce que franchement, sincèrement, pour ça, il dit là, enfin, les deux qui firmaient, qui messieurs pouillaient, et tous les deux parlaient des problématiques en nous en Guadeloupe.
1: Mm-hmm.
3: Et ils ouvraient Zirman. En cas, ça pour les autres auditeurs, mais moi, Zirman ouvert et. Qui locatitude, qui KBM, franchement, c'est des côtés, il faut nous commencer à fréquenter pour nous savoir pourquoi nous allons manger. Qui j'ai nous qu'à manger et quand nous qu'à faire nous pas à manger brut mais une fois nous transformer apprendre à transformer et le fait de transformer là le fait de transformer ça qu'a fait nous du bien
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2: C'est ça
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3: Que soit pour rencontrer, on mouna KBM. Et groupe là, il y a toujours une manifestation qu'il y a qu'à faire. Et le 11 novembre là, nous fait ça là, c'était journée patriotique en nous.
2: Mm-hmm.
3: Journée patriotique. Toujours une thème pour pousser nous à la réflexion.
2: Okay.
3: Et c'est ça nous besoin qu'un monde qui a réfléchi. Pour yo pe ça prend des décisions et des bonnes décisions pour santé en nous. Nous l'a pas oublié, nous l'a pour nous et des autres, nous-mêmes, nous j'ai qu'à essayer. Mais nous qu'à partager avec les autres, ça nous qu'à essayer déjà. Pour nous pe manger bien, nous pas des autres arrêter manger. Nous des autres, faut nous manger bien désormais. Pour nous manger bien, faut nous ni ça qu'il faut à l'entour nous.
2: Ouais.
3: Faut pas nous obliger courir à y pousser chaud, yo.
2: Et ça nous peut transformer, j'ai dit la farine, voilà. C'est vrai. Mm-hmm.
3: nous qu'a fait farine, nous qu'a fait en l'obité vers.
4: Là nous n'y en pile.
3: Ouais, pas jeté.
4: Pas jeté. Transformé en oui. Farine, transformé
3: oui. Feuille. Pas jeté, manger, nous peut transformer et faire des belles bitaines. Franchement. Mm. Franchement, ouais. En pays, mon petit bazot, on apprend de là en l'eau. Mm-hmm, on apprend en l'eau en comptant. En comptant.
1: Elle doit espérer aussi voilà. Que ces auditeurs-là apprennent, qu'ils retiennent pour qu'ils ça transmettre. Mm-hmm. Pas garder bazot, mais qu'ils puissent ça transmettre. 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
4: Ça va dépendre de qui côté ou qu'a déposé connaissance, hein.
3: Oui.
4: Ça va dépendre. Faut oui. Choisir là ou qu'a déposé Christelle.
3: Oui, mais là, on a connaissance. Faut
4: choisir là ou qu'a déposé connaissance, hein. Parce qu'après, elle fait connaissance, hein. Mon gars, il fait brevet. Et après ça, on interdit d'utiliser connaissance,
3: hein. Oui, on d'accord. Tu comprends? Dans l'idée à ça. D'accord. Mais moi, comme on va faire brevet, on va ni brevet à manger, en cas de ça. Moi, ni connaissance. Quand on dit ça, t'es en cas, c'est. Franchement, en cas pour exemple, papa fait 11 ans, mais elle veut mourir. Visuellement, là, regardez ça, on dit, mais ça va avoir envie. Au gros, celle, hein. Il mettait tout le temps, même quand on arrive là, mais comme il tombait malade, il battait, puis fini. Moi, je prends ça en frigidaire là, on dit, Christelle, quand on fait avec ça, on peut que jeter, en échec, hein. On dit, on pas qu'à bâcher manger ça. En réalité, 6 ans, on dirait, ils font lasagne, dans 10 ans. En coupé niam là, petite lamelle.
1: Ouais.
3: Petite lamelle. En mettant un fond en plat là, en prenant mourir là, en mettant avec.
4: Les oignons et les restants là.
3: Les oignons.
4: Piment doux.
3: Tout bitel. En coupé papa, dont il sachait, les épices avec piment doux. Et en fond mélange. Je vais venir persil et l'ail, persil et thym. Mais moi, fais persil, thym.
4: Persil.
3: Cive. Avec piment doux là, en mettez dans sa chaîne. Donc, quoi, vrai couleur rouge là. Et en point, et en fond, béchamel avec du lait de coco. En fond, béchamel a ouvert le lait de coco. On va le lait de coco parce que ma banne débrouille le lait de coco. On dit, on fait ça. On mettez un four là.
1: Bonne idée.
3: Hein? On mettez mourir là. Ensuite, on remettez en couche.
4: Ziam.
3: Ensuite, on verse toute bitelle là, toute garniture béchamel là, ouais. Elle mettait au four. En cas d'autres ça franchement, c'est un moment qu'elle dit bon, en 7 ans, pétant, moi. Là, papa dit moi, là, gardez ces assiettes là, il est malade, hein, il mange tout. On dit combien de jours pour manger? Et il dit moi, au café, bon manger comme ça. Mm-hmm. Et Maria, qui était le plus gentil, eh ben, on dit papa pour ça, bon bouche. Papa, il dit moi, il mangeait là, ça, c'est pas évident. Dit, on recette simple. En pas chercher.
4: Vous avez même si y'a
3: 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On tient à la mourir à dents, bite à la drogue. On a dit, oh, ça passe, pas qu'à avoir envie. En t'es pour canard, il a été jeté. On dit, non, je refuse. Et enfin, manger là, ça. Papa manger tout.
1: Bon, faut bonne nos recettes là.
3: Tous ça offre les recettes en cabazot. On pas là pour garder pour recettes en respectant figure azot et les auditeurs qui tout fait avec recettes. En cabazot recettes.
1: Ah, vous.
3: Depuis qu'on fait à casa qu'on vient porter ici plateau là. Et
1: là.
3: Oui. Ouais. Et c'est plaisir à moi et que freiner moi ça c'est sûr Patricia, c'est moi même ça que freiner moi. Ça t'est belle quand je nous voyais à casa Patricia pour nous cuisiner à casa Patricia.
4: Mais pourquoi pas.
3: Ou auditeur. Mais nous faut nous garder. En cas d'autres, ça c'est utopique pour rêver. Pour
4: mais Gilles Chat dit ça depuis au commencement.
3: Mais on savait en fait.
4: Gilles Chat dit ça. Mmh. Et nous, que nous,
3: enfin, nous faisons un projet pour nous.
4: D'accord. Mais ici, avec toi, poulet, monsieur.
3: Firmé aussi.
4: Il y a tous les deux. Oui. Et interlocuteur en nous,
3: ouais.
4: Qu'attendent-nous, ils disent nous, ils d'accord pas pour ça.
1: D'accord.
4: Voilà. Donc, nous qui commencer peut-être par eux.
3: Voilà.
4: Et nous qui voyons qui j'en aura fait pour nous aller à casa azot, venir à casa azot. Mais faut-on inviter
3: nous
4: aussi.
3: Nous hein? Faut-on inviter nous. Nous pouvons venir garder casa azot, car il y a dit dans. C'est cuisine dans tout ça qui intéresse. Uh-huh.
4: Même des rôles là, nous qui.
3: Même des rôles là, nous pouvons tout manger.
1: Pas de problème. Eh bien, merci. Vous êtes avec nous aussi, émission. Si bon dit, bon, répétez des fois. Si bon dit, bon.
3: sur la 88.9.
1: 88.9, la alors, fréquence du Nord.
4: Alors, je suis là, pas attrapé. Pour auditeur, il n'a pas réussi. Il n'a pas réussi à sonner.
3: Il a été belle.
4: Il a été trop belle. Il n'a pas été payé, arrêté, puis il a pris le téléphone là.
1: Oui.
4: Nous, quand disons, si nous ouvrons le prochain cours, nous allons parler des bananes. Ça, nous allons créer des bananes jaunes.
3: Bananes plantain, nous allons créer des plantains.
4: Des plantains. Moi, quand je continue à créer des bananes jaunes.
3: D'accord.
4: Nous allons faire des affaires avec des bananes jaunes. Donc, si ça, vous voulez, vous pouvez déjà aller chercher propriété habitaire pour vous compléter. Ça nous a dit les plateaux là. Nous allons remercier les autres déjà.
3: Criez-nous. Nous allons parler tout seul. Nous allons penser que nous tous seuls. Criez-nous pour prendre nos forces là. Et criez-nous aussi pour échanger avec nous. Papa. Nous allons manger. Nous allons manger, manger.
4: Alors, dernier bit là, dit la plantation en sac.
3: Oui.
4: Ou quoi pour un sac? Ou un cabas pas bon, hein? Cabala pas bon.
3: C'est ça.
4: C'est ces sacs là, nous allons servir pour.
3: Charbon.
4: Pour charbon là. Hein? Il y a aussi genre ramené des côtés, il y a carbone, oui. Toujours. Oui. D'accord? Je vais prendre un sac comme ça. Je vais mettre terre à dingue.
3: Mm-hmm.
4: Après ça, je vais mettre
3: feuillage
4: à dingue. D'accord? Oui. Je vais mettre petit brinté encore. Mm-hmm. Je vais déposer et qui genre? Morceaux, yam, azote, ou pas patate, possible, là, azote, ou patate, là, ou ça, je vais. Et je vais couvrir légèrement, je vais arroser.
3: Voilà.
4: Si c'est, je dis nous,
3: faut nous garder la ligne.
4: Il faut garder la ligne la mer.
3: D'accord.
4: Firmé dit nous, qu'elle n'y ait ça, il y aura metté à d'un, qu'il y aura metté tuteur. Il dit dès qu'il y aura metté tuteur.
3: Oui.
4: L'offre, ils ont préparé sac là, ils aura metté tuteur là en même temps.
3: Oui.
4: Parce qu'après, si ils ont metté après, ils ont pas blessé. Puisqu'elles ont pas ça, oh là, qui font dit, là, j'apprends aux patates là. Donc, faut mettre au départ. Après, j'aurai qu'à mettre tubercule azote en mi-temps. J'aurai qu'à m'arrêter là, j'aurai qu'à arroser à fond.
3: OK.
4: Et après ça, j'aurai qu'à laisser pousser moins en novembre, en planter pas possible.
3: OK.
4: Et, en laisser là, si j'en néglige yo. Et puis, on dit, attends, petit brin. En besoin manger pas possible. Et en changer position, moi, agrémenter et substrat là encore. Uh-huh. Et en mettre moins qu'à arroser. Si j'ouvre Jean-Sabel, si j'ouvre Jean-Sabel, à présent, il est content. Et encore penser qu'il n'y a pas en bail qu'à travailler.
3: Très bien.
4: Voilà. Donc, c'est comme ça pour nous planter un sac. D'accord. On a astuce en basote qu'elle nous apprend justement. Elle veut madame Abroa capable là. Non, oui. Elle, c'est Chantal.
3: Oui.
4: C'est qui montre nous ça. 11 novembre passé. Voilà.
1: Eh bien, très bien, merci de nous avoir suivis sur Méga FM 88.9. Nous sommes présents avec l'émission Si bon dit, bon, rappelez-vous chaque premier et troisième jeudi de chaque mois de 9h à 11h. Très bien, rendez-vous à la semaine qui va précéder, eh bien, votre joie de peut-être nous inviter et que vous soyez toujours, eh bien, en cuisine ou dans votre jardin impliqué. Si dit, bon, à bientôt.
4: Dis bon, à bientôt. Au 21, allons.

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0: Bon, moi, c'est ça que j'ai créé la génération Agamoff. Il y a un petit moment, quand on voit l'évolution reggae, raga, hip-hop, différent. Les boudjou tombés, on te contre tout le monde, ça a été un choc pour tout le monde, bon, boudjou tombé. Après, là, ils ont révélé pourquoi boudjou tombé. Boudjou, à la base, c'est un artiste qui influence en le monde pour des paroles positives, mais il commençait contre tout gros artiste jamaïcain. À la base, c'était son bad boy, il était qu'à chanter. Bon, après ça, Bougavive, découvert la spiritualité Rasta. Il a chanté des belles paroles, belles sons, son conscient. Et là, on vient nous apprendre Bouga tomber pour Farine. Ça n'a pas qu'à faire belle, effectivement. Ce n'est pas un bel exemple pour les jeunes. Ça n'a pas fait belle. Mais qui sommes-nous pour le juger? Tout le monde fait des erreurs. Bon Dieu, seul qui peut juger Bouga. Musicalement, il a toujours été un artiste très, très, très talentueux. Bouga a un talent, ouais. Bon Dieu béni Bouga et puis un réel talent. Mais par contre, il a fait une erreur, ouais. Sans erreur, et voilà, tout le monde a fait des erreurs. Bon Dieu, seul qui peut juger Bouga. Musicalement, on a espéré que bah, nous d'autres belles sons même. Des sons vrais.
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Wake the town and tell the people sur Mega FM Radio et puis Mount Coleman Works, toujours au travail de la nation reggae. Vous en savez vraiment, cher respect. Bonjour, bon temps, c'est un artiste, moi toujours apprécié, puis aimé. Moi, bonjour, comme un chopin redim. Depuis là, il était qu'à travailler, puis d'une avant-germaine, jusqu'à ce qu'il monte, c'est pop la belle. Puissance vocale, bonjour, lyrique, qui se donne sur le reggae pour moi, qui a fait que c'est un des meilleurs artistes reggae, les 30 dernières années. Merci JP Metalson, je te reprends Bonify de Love, qui est un big tune par Bokainou, et que c'était vraiment un plaisir pour nous d'y mettre en sauce nous, en manière nous. Les Newton que j'ai arrêté Boudjou, par Miami, par cocaïne, franchement, ça a touché moi. Et même si comment son pièce n'ont pas parfait, hein, mais ça qui fait un plaisir, c'est que Boudjou refusé de faire un deal et puis la justice américaine. Deal qui a peut-être fait 3 ans la geôle, c'était plaidé coupable. Mais nous l'avons choisi pour prouver qu'il est innocent et mène un combat devant la justice. Ce que juge là, parce qu'il est une pièce. Et 10 ans, c'est en éternité, l'eau ferme la geôle, nous tout sommes ça. 10 ans, l'eau dit, on a l'impression que là, ça va aller vite, mais l'on dit dans l'autre pays. Et que moi, vraiment content d'y savoir que descendre Boudjou qui dit, oh. Et juge là, j'ai jugé, il m'a pas une paix juge, m'a apporté en l'œil. Chaque homme a une vie, oh. Et tout ça, m'a rassuré, c'est que Fréa restait fort, solide spirituellement, et que l'œil prend la route, là, il vient faire mon pas bokeh nous. Et m'a parmi les premiers mounge qui a acheté que moi pour apprécier le Boudjou à nouveau en concert. Yes, ça, il vous a offert moi, comme ça nous a fait.

En ce qui me concerne, j'ai connu Butch Bonton il y a plus de 20 ans avec l'un de ses premiers albums, le Teal Shiloh. Et pour moi, ça a été un artiste avec une voix impressionnante. J'ai toujours kiffé cet artiste, donc je l'écoute depuis ma tendre enfance, ma tendre jeunesse. Concernant son arrestation, je n'ai pas trop compris l'affaire et à vrai dire, je me suis dit que cette histoire de cocaïne me parlait très peu, quoi. Donc, je ne me suis pas du tout occupé de ses problèmes de justice. Là, j'attends son retour avec impatience et j'aimerais voir quel message qu'il aura à nous faire passer durant toutes ces années qu'il a passées en prison, quoi. J'espère qu'il nous reviendra avec du lourd. Parce que Monsieur Buju Banton, c'est un bout qui a chanté des musiques conscientes, quoi. Donc, personnellement, je lui donne la force et qu'il continue à faire ce qu'il fait. Qu'il continue à nous donner la bonne vibes. Voilà, voilà.

0: Oui, bon, mon travail là, la console, la chou à foi, bam, bam, bam. 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Il y a un concert à Trinidad Tobago, on a pensé. De toute façon, je connais Babylone là, il dit qu'il a gagné les frais. Tout a fait, il a gagné toutes les frais parce que la révélation a fait, comprenez. Et pourquoi former la jol, mais pourquoi il est plus dangereux encore. Je connais Nelson Mandela, tous ces messieurs étaient fermés. Mais là, on va vous fermer nègre là, ou la guerre après, il y a une bombe atomique. Alors, nous bien contents pour Boudjou Bonton. Et nous savons bien jouer le système Babylone là. Nous tout éveillons là, où j'en connais nous là. Blessing Ja. 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

0: 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Que ce soit de dancehall music, avec de reggae music. Après ça, on s'est venu débuter dans la vie qui a fait qu'on a passé dans l'état de conscience en note. Et ça pas veut dire que dancehall music par rapport à reggae music pas bon. C'est-à-dire que Frella commençait par dancehall. Effectivement, c'était dancehall bad boy. Et fait que nous tous savons que dancehall et ragamuffin, c'est des musiques à ghetto, des revendications à ghetto. Donc c'est peuple là qui a exprimé à travers ça. 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Ragamuffin dans son reggae. 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Mais après ça, faut pas nous oublier aussi que, concise la gadi, ils sont gangsta ras. 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Ça pas veut dire qu'effectivement, il faut consommer et système à cocaïne là. 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Donc après ça, quand on a dit, seulement bon Dieu qui ça jugé par rapport à ça, que lui-même a décidé d'autre prendre affaire. 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Et le bout de chouban donne qui est sorti, ben, incessamment sous peu. Moi, seul bit qu'on veut ça, c'est retrouver même bout de chouban donne là. 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C'est trouver même bout de chouban donne là. C'est-à-dire, t'as là qui t'es qu'à faire vibrer à l'époque. T'as là qui font vibrer aussi si reggae. Avec moi, c'est Butchou Banton. 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
1: Eh bien, bienvenue dans Faut qu'on en parle. Cette fois-ci, on plonge au cœur d'une révolution qui fait trembler le monde, celle de l'intelligence artificielle. Miracle technologique ou menace dans tous les domaines de la vie, c'est la grande question. Entre fascination et inquiétude, l'IA s'invite partout. Dans nos voitures, nos entreprises, nos écoles et même dans nos métiers. Chauffeurs, comptables, journalistes ou artisans, personne ne semble à l'abri. Mais faut-il vraiment craindre la fin du travail humain ? Certains dénoncent une vague de suppression d'emplois sans précédent, d'autres, au contraire, parlent d'une chance unique de réinventer notre manière de travailler, d'innover, de créer. Alors, que va-t-il vraiment se passer ? Sommes-nous prêts à affronter ce bouleversement ? Pour en parler, nos invités, experts du travail, chercheurs, acteurs de la tech et spécialistes, vont débattre avec nous sans langue de bois pour tenter de vous répondre à cette question. L'intelligence artificielle va-t-elle tuer l'emploi ou simplement le transformer ? Réagissez tout au long de l'émission avec le hashtag FQEP ou sur les réseaux sociaux et par téléphone aussi sur le répondeur au 07 839 839 75. Et pour m'accompagner, elle est là, toujours fidèle au poste. Comme toujours, bonsoir Mylène.
2: Bonsoir, bonsoir à tous.
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1: Dans le tourbillon des révolutions technologiques, nous allons vous éclairer sur l'IA, son fonctionnement, ses coulisses. Mais aussi une question brûlante s'impose à nous, allons-nous assister à la fin des métiers traditionnels ?
2: Alors que l'intelligence artificielle s'installe dans nos vies au quotidien, partout et pour tout, elle bouscule aussi nos habitudes de travail et redessine le paysage de l'emploi. Mais s'agit-il d'une menace ou d'une chance ?
1: Certains redoutent une disparition massive des professions historiques, remplacées par des algorithmes et des machines toujours plus performantes. Chauffeurs, comptables, journalistes, artisans, quel métier risque réellement de disparaître ?
2: D'autres y voient une formidable opportunité, celle de créer de nouveaux emplois, de libérer les humains de tâches répétitives et de valoriser leur créativité. Mais encore faut-il savoir quel métier émerge grâce à l'IA et comment s'y préparer.
1: Cette révolution soulève aussi des enjeux sociaux et éthiques majeurs. Fracture numérique, chômage, reconversion professionnelle, formation des jeunes générations. Sommes-nous prêts à affronter ce bouleversement ?
2: L'intelligence artificielle va-t-elle tuer l'emploi ou simplement le transformer ? Va-t-on vers la fin des métiers traditionnels ? C'est tout de suite dans Faut qu'on en parle.
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2: Et on reçoit Rémi Chaput qui est enseignant à CPE Lyon, chercheur au LIRIS, membre au collège Humanité, Société et IA à LAFIA, docteur en intelligence artificielle, spécialiste de l'éthique computationnelle. Bonsoir.
3: Bonsoir.
1: Nous avons aussi Pierre Baldi qui est doctorant en droit du travail au sein de l'école de droit social de Montpellier sur le sujet intelligence artificielle et relations de travail, membre du collège Humanité de la Société aussi et de l'Association française pour l'intelligence artificielle. Bonsoir Pierre.
3: Bonsoir.
2: Jean-François Foucard, secrétaire national parcours professionnel à la CFE-CGC. Bonsoir.
4: Bonsoir.
1: Nous avons aussi Serge Habitboul, qui est informaticien-chercheur à l'ENS Paris et directeur de recherche émérite à l'INRIA.
5: Bonjour.
2: Et enfin, Juliane Luneau, qui est fondateur de The French Bot. Bonsoir.
6: Bonsoir.
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2: L'IA fait beaucoup réfléchir et intrigue vraiment. Le monde change depuis l'apparition au grand jour pour le public de ChatGPT. Il n'y a pas si longtemps que cela. Mais avant de commencer ce débat, voici quelques chiffres.
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2: L'intelligence artificielle, on en parle partout. Mais concrètement, Luc, quelle est la place qu'elle prend aujourd'hui dans nos vies ?
1: Elle est devenue omniprésente, hein, Mylène. En 2025, le marché mondial de l'IA pèse près de 758 milliards de dollars. C'est colossal. Et en à peine 5 ans, il a plus que doublé. Et surtout, près de 80% des entreprises dans le monde utilisent désormais l'IA, d'une manière ou d'une autre, pour automatiser, créer ou analyser.
2: Donc on n'est plus du tout dans de la science-fiction, hein, mais est-ce que ce sont réellement et seulement les grandes entreprises qui s'y mettent ?
1: Pas du tout. L'IA s'est démocratisée. Hein. Les petites structures s'y mettent aussi, notamment avec des outils génératifs comme ChatGPT, Midjourney et d'autres. On estime qu'il y a aujourd'hui plus de 370 millions d'utilisateurs réguliers des outils dans ce monde en plein exponentiel. Et cela va continuer à exploser dans les prochaines années.
2: Ouais, c'est impressionnant. Et du côté des dirigeants, ils en pensent quoi ? C'est une tendance de fond ou vraiment un effet de mode ?
1: Clairement une tendance de fond. 92% des dirigeants disent vouloir augmenter leurs investissements en IA d'ici 3 ans. Pour eux, c'est un levier de compétitivité incontournable. L'IA aide à gagner du temps, à réduire les coûts, mais aussi à innover plus vite.
2: Mais ça ne ne pose pas de problème sur des questions d'éthique, de données personnelles, voire d'emploi?
1: Bien sûr, hein, c'est l'autre facette de la médaille. Hein. L'IA bouleverse le monde du travail et certains métiers en sont directement impactés. Il y a aussi des enjeux de protection de données, de désinformation même par les biais algorithmiques. C'est pour ça qu'on en parle de plus en plus maintenant d'une IA responsable.
2: Eh bien, merci Luc pour ces précisions. On passe tout de suite aux réactions de nos auditeurs.
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1: On a Clara, 28 ans, graphiste à Toulouse. Franchement, j'utilise des IA tous les jours sans me rendre compte. Entre ChatGPT pour mes textes et Midjourney pour mes visuels, j'ai l'impression d'avoir gagné un assistant. Mais en même temps, ça me fait un peu peur. Si moi je m'en sers pour aller plus vite, est-ce qu'un jour mon patron ne va pas s'en servir pour me remplacer?
2: Alain, 52 ans, artisan menuisier au Mans. Pour moi, l'intelligence artificielle, c'est encore un truc trop d'ingénieurs. On en parle partout, mais personne n'explique vraiment ce que c'est. Tant qu'on n'a pas de définition claire, on mélange tout. Les robots, les applis, les algorithmes. Et au final, on finit par se méfier de tout.
1: Eh bien, on va ouvrir maintenant ce débat avec nos invités. Hein. Quand on parle clairement d'intelligence artificielle, de quoi parle-t-on vraiment? Est-ce une vraie intelligence? Qui se lance? Allez, Serge, peut-être?
6: Écoutez, si vous voulez, c'est du logiciel. C'est ce qu'il faut. Il y a deux choses qu'il faut garder en tête. La première chose, c'est pas un truc qui nous vient des extraterrestres et qui nous est tombé sur la tête. C'est des choses qui ont été développées par des humains. Et plus précisément, c'est des logiciels qui tournent sur des ordinateurs. Donc, depuis les débuts de l'informatique, on essaie de faire au logiciel des choses de plus en plus compliquées, de plus en plus intéressantes, on va dire. Et on a fait des tas de progrès depuis 70 ans, depuis le début de l'informatique. Et maintenant, on arrive à faire des tâches qui nous ont arrêtés pendant très longtemps. Donc, c'est pour ça qu'on en parle peut-être plus. C'est pour ça que vous avez votre émission aujourd'hui. On a les IA génératives qui font des choses comme de générer du texte qu'on avait toujours. Pendant très longtemps, on bloquait les informaticiens qui n'arrivaient pas à le faire. Et maintenant, on a de nouvelles techniques, on a peut-être plus de puissance de calcul, on dispose de plus de données, ce qui fait qu'aujourd'hui, on arrive à faire des choses qui sont plus intelligentes, entre guillemets. Je mets plein de guillemets parce que on ne sait pas très bien définir ce que c'est qu'intelligence. Alors, donc, si vous avez du mal à définir ce que c'est qu'intelligence, intelligence artificielle, c'est ce truc que vous n'avez pas bien compris qui est fait par des machines.
1: Ok. Rémi, peut-être, ou d'autres intervenants?
7: Qu'est-ce que c'est? Je suis tout à fait d'accord avec ce que Serge vient de dire. Effectivement, on a du mal à définir l'intelligence. Il y a pas mal de définitions possibles. Les chercheurs, notamment en sciences sociales, sont pas forcément d'accord sur les définitions utilisées. Donc, je rebondis tout à fait sur ce que Serge a dit. Je suis tout à fait d'accord là-dessus. Donc voilà, je dirais que l'intelligence artificielle aujourd'hui, oui, c'est une façon de faire des choses qui semblent assez impressionnantes. Notamment, je rebondis sur la génération de texte. On a l'impression, parce que ça utilise du langage qu'on va dire naturel, parfois certains ont tendance à donner des qualités humaines à ces logiciels, de dire ouais, ça parle tellement bien ma langue que forcément il y a quelque chose derrière. Pas forcément, attention, là-dessus il va falloir être très clair, c'est pas parce que c'est un logiciel capable de manipuler du texte et de très bien le manipuler, là-dessus il n'y a pas de souci, hein, ça fait des choses tout à fait extraordinaires. Mais c'est pas parce que ça manipule très bien du texte qu'il y a forcément une intelligence humaine derrière, des émotions, de l'empathie ou je ne sais quoi. Ça, c'est quelque chose qu'on voit assez souvent. Les gens disent « Ah mais ça a de l'empathie, ça comprend ma douleur, etc. » Ça ne manipule que du texte. Ça
1: fait très bien. Il y en a effectivement qui prennent les IA pour des psys, hein, c'est clair, hein, pour aller plus loin dans
7: ce que
1: tu dis. Oui.
7: Exactement.
1: Ouais. Donc là, sur la partie texte, effectivement, on va dire peut-être qu'aujourd'hui, c'est un peu au point. On voit maintenant les dérives, ou en tout cas ça va beaucoup plus loin, ça commence à générer de l'image depuis un petit moment et maintenant de manière plutôt parfaite, et pire, des vidéos maintenant. Donc c'est vrai que ce terme d'intelligence paraît un petit peu fort, ou est-ce que c'est peut-être pour faire peur un peu au public, dire c'est un vrai cerveau, alors qu'en fait, comme l'a dit Serge, c'est qu'un programme au final.
8: C'est surtout une mauvaise traduction, parce qu'intelligence en anglais c'est renseignement, ça aurait dû être renseignement augmenté au départ. Et qu'à un moment donné, c'est toujours pareil, mal nommer les choses font peur aux gens. Hein. Donc, c'est que des stats sur des données, et à un moment donné, on arrive à en déduire un certain nombre de choses, mais c'est des renseignements augmentés.
1: Ça va plus vite, effectivement, qu'un humain.
2: Et concrètement, comment ça fonctionne, une IA? Qu'est-ce qui a été mis en place pour la créer, etc. Expliquez-nous.
6: Alors, d'abord, il faudrait peut-être tordre un peu le cou à certaines idées. Il n'y a pas une IA, il y a plein de logiciels, il y a toute une gamme de logiciels. Et puis après, il faudrait rentrer un peu dans les détails. Ça prendrait probablement toute l'émission, mais en étant un peu un peu caricaturale. Il y a les IA symboliques qui manipulent des chiffres, des symboles, qui sont capables de faire des preuves, des vérifications de code, etc. Ces IA qui ont déjà depuis très longtemps envahi nos logiciels. Et puis il y a les IA statistiques, notamment les IA, ces fameuses IA neuronales qui fonctionnent. Alors, on a l'impression que c'est des neurones artificiels, rien à voir avec des neurones humains. C'est des IA qui calculent sur du parallélisme massif et qui font ce qu'on appelle l'apprentissage automatique, c'est ce qu'ils sont capables d'apprendre à refaire ce que font les humains. Donc on leur donne plein d'exemples et puis elles calculent et puis elles vont essayer de refaire la même chose ou de façon un peu différente. Elles peuvent aussi faire des tas de parties, par exemple des parties de Go les unes contre elles-mêmes jusqu'à apprendre à jouer au Go. Donc c'est vraiment l'apprentissage, c'est-à-dire qu'elles sont capables d'apprendre à résoudre un problème. Le problème étant de jouer au Go, de parler français, de traduire du serbo-croate, ce que vous voulez. Mais encore une fois, peut-être, parce que j'ai peut-être été un peu long, ce qu'il faut bien garder en tête, c'est pas une IA, c'est pas, vous avez l'habitude d'avoir votre voisin ou votre voisine qui est une intelligence naturelle, ben là, c'est pas une intelligence, c'est toute une gamme de logiciels qui font tout un paquet de trucs. Alors après, on peut essayer de les regrouper et puis de leur faire faire ce qu'on pourrait appeler l'IA générale de demain, mais encore une fois, c'est toute une batterie de logiciels qui s'enrichit en permanence.
9: Effectivement. Et justement, donc, Serge, tu parlais d'apprentissage automatique de réseaux neuronaux. Concrètement, comment ça fonctionne derrière Parce que c'est assez perturbant pour le commun des mortels, je dirais, de se dire que finalement, un programme informatique est capable d'apprendre lui-même. On va dire, on va se croire dans Matrix, finalement, ce genre de film de science-fiction.
6: On n'est pas dans Matrix, on est vraiment dans un logiciel. Alors l'idée, mais encore une fois, en étant, c'est très complexe comme logiciel et on a toujours tendance à sursimplifier. Mais si vous voulez, vous avez des couches de petits composants électroniques qu'on va appeler des neurones par analogie avec les neurones qu'on a dans le cerveau, mais c'est très très loin. Et puis essentiellement, on va leur dire, voilà ce que je sur cette entrée, je voudrais avoir telle sortie. Et puis, il va y avoir chacun des petits processeurs. Vous imaginez des millions, des milliards de processeurs. Chacun des millions, des milliards de processeurs vont, d'une certaine façon, bouger un petit peu pour essayer de faire que quand vous mettez cette entrée-là, vous aurez la sortie que vous essayez. Alors, l'idée qu'on donne, par exemple, c'est un chat et un chien. Une photo de chat et une photo de chien. C'est un problème tout con qui a bloqué les informaticiens pendant des années. D'accord, on sait reconnaître un chat d'un chien. Si je vous demande comment vous reconnaissez un chat d'un chien, vous êtes totalement incapable de m'expliquer. Un enfant de 3 ans y arrive sans problème. Donc ces petits paramètres se fixent. Donc vous allez imaginer des couches de petits processeurs. On lui donne une entrée, on lui demande de toucher un petit peu pour forcer la bonne sortie. Et puis on fait ça et on fait ça et on fait ça avec des dizaines de milliers d'entrées. Et à la fin, tous les petits paramètres ont été fixés et sur les 10 000 photos que vous avez en entrée, il se trompe plus, parce que vous lui avez dit c'est 5 000 c'est chien, c'est 5 000 c'est chat. Et après, vous lui mettez une photo qu'il a jamais vue. Eh ben, il se trouve, c'est pas de la magie, c'est de la statistique, il se trouve que il va reconnaître un chat d'un chien avec une extrêmement bonne probabilité. D'accord? Parce qu'il va essayer en fait de reconnaître si ça ressemble plus à ce que vous avez dit qui était un chien, ou si ça ressemble plus à ce que vous avez dit qui était un chat. Voilà, c'est comme ça que ça fonctionne. C'est pour ça qu'on parle beaucoup d'entraînement de ces réseaux de neurones. C'est parce qu'il faut les entraîner. Et pour les entraîner, il faut fixer ces milliards. Alors maintenant, c'est des milliards. Ces milliards de petits paramètres. Et puis, c'est des gros calculs. Encore une fois, c'est des calculs qui sont des statistiques sur les données que vous leur donnez. Et à la fin, vous avez un système qui est ce qu'on appelle un modèle maintenant, qui a toutes les valeurs de ces petits boutons. Et il se trouve que tous les valeurs de ce petit bouton ont appris à faire une tâche particulière. Alors cette tâche, ça peut être de reconnaître un chat d'un chien, beaucoup plus bruyant, ça peut être de traduire du serbo-croate au français.
9: Oui, c'est pour ça qu'effectivement aujourd'hui il y a différents types d'IA qui sont plus ou moins spécialisés sur telle ou telle chose. Effectivement.
6: Absolument.
2: On entend aussi souvent parler de d'IA faible, d'IA forte. C'est quoi, Rémi, la différence?
7: Alors, la différence, c'est que on va appeler IA forte un système d'IA qui serait capable de construire en fait sa propre intelligence, un peu comme nous on le fait en tant qu'être humain, plutôt que de s'inspirer d'un processus naturel. Donc comme Serge l'a très bien expliqué, on prend un peu grosso modo le fonctionnement des neurones, mais comme tu l'as dit Serge, c'est pas vraiment des neurones humains. Et on essaie d'appliquer un algorithme qui va apprendre à peu près à reconnaître des choses. Si on essaie de refaire quelque chose que la nature a déjà fait, on va plutôt appeler ça l'IA faible. On essaie de faire quelque chose de très simple qui résout une tâche. L'IA forte, à l'inverse, c'est quelque chose qui construit sa propre intelligence et qui, en fait, serait l'équivalent d'un humain quasiment, qui serait peut-être doué d'une conscience, etc. Bon, il faut bien préciser que cette distinction, c'est une distinction très théorique. Actuellement, nous n'avons pas d'IA forte. On ne sait même pas si c'est faisable ou pas. Mais voilà, donc on est plus aujourd'hui sur des systèmes d'IA faibles qui vont reproduire un système déjà existant, comme l'entraînement automatique, mais ça pourrait aussi être l'IA symbolique, etc.
9: Oui, parce qu'aujourd'hui, l'entraînement de ces IA, on l'a déjà vu, hein, tout le monde a déjà vu ces reportages au fin fond de l'Afrique, les gens ils cliquent comme ça, ils sont payés de misère pour entraîner les IA. C'est sûr que on est loin de la grosse automatisation à ce niveau-là. Et par contre, donc du coup, puisque tu parlais un peu de conscience, finalement, est-ce qu'on peut vraiment parler d'intelligence? Je vais le mettre entre guillemets. Finalement, s'il n'y a pas de conscience.
7: Je pense qu'il faudrait inviter un psychologue ou un philosophe en plus dans le groupe. De ce que j'avais regardé en philosophie, c'est assez débattu. Il y a vraiment un gros débat sur conscience, etc. Est-ce que l'intelligence et la conscience sont forcément liées? Il y a une tendance à dire qu'il y a une corrélation entre les deux. Est-ce que l'un est la cause de l'autre? C'est débattu. J'ai pas envie de prendre parti pour un camp ou l'autre. C'est quelque chose qui est vraiment un champ d'inanité en philosophie. Donc voilà, c'est pas
9: clair. C'est pas simple.
2: Pierre, un avis sur ça?
10: En tout cas, et je m'inscris complètement dans la lignée de Serge et de Rémi sur ces questions-là, le fait est que l'IA forte n'est actuellement absolument pas possible, difficilement même envisageable, et cette confusion vraiment, l'utilisation du terme d'intelligence artificielle, l'utilisation du terme de réseau neuronaux, a vraiment tendance à polluer le débat, en fait, parce que, comme l'a dit Serge, c'est du logiciel, ce sont des probabilités, des statistiques, et on n'est pas du tout sur quelque chose de personnifié, qui aurait une volonté, qui voudrait dire quelque chose. ChatGPT, par exemple, et tous les générateurs de texte, on a l'impression qu'il dit quelque chose, mais il n'y a pas de volonté derrière, il n'y a pas de conviction, d'argumentation réellement. Emily Bender, qui est une linguiste, a dit que ça a l'air d'être du langage, mais ça n'en est pas, parce qu'il n'y a pas derrière d'intention, de volonté. Et justement, toute cette vision fantasmée de l'intelligence artificielle, personnifiée, en fait, ça a aussi un avantage pour ceux qui la mettent en avant, c'est justement, alors, de mettre un peu de côté l'aspect uniquement technique, un peu dur et de simplifier, mais aussi de décaler le débat et d'invisibiliser le rôle extrêmement important des humains dans la production de ces systèmes. Alors, on a parlé là rapidement des personnes qui vont par exemple étiqueter des jeux de données un nom pour que l'intelligence puisse savoir si c'est un chat ou c'est un chien. Il faut que quelqu'un lui dise si c'est un chat ou si c'est un chien. C'est notamment le cas pour la vision. Mais il y a également dans les concepteurs des personnes qui font des choix d'optimisation, des choix politiques, sociaux, et c'est véritablement quelque chose qui n'est pas pris en compte, surtout que ça peut amener à des biais, des discriminations, alors à la fois soit volontaire, on a vu certains acteurs vouloir justement contrôler les sorties de leur modèle, mais aussi de manière plus diffuse, on va dire, du fait des données ou du fait d'automatisme de certaines personnes. Il y avait un exemple très connu il y a quelques années avec la société Amazon qui avait mis en place un système de recrutement, mais qui était basé sur toutes les embauches de l'entreprise à un certain poste. Parce que malheureusement, c'était, comme on l'a dit, l'informatique a un milieu surtout masculin, et donc l'algorithme de recrutement faisait systématiquement une discrimination. Dès lors qu'il avait un profil féminin, il l'écartait. C'est vrai également en médecine. Donc la question de la donnée, de la qualité de la donnée et de son traitement biaisé ou non, est un vrai sujet. Par exemple, pour la question de la détection des cancers, étant donné qu'on a moins de données sur les personnes à la peau noire, alors on peut moins bien reconnaître, par exemple, des mélanomes ou ce genre de soucis.
9: Très clair, effectivement. Julien, toi qui est fondateur en fait de The French Bot, comment tu perçois justement ça, cette conscience, enfin cette intelligence et cette finalement peut-être conscience de l'IA, parce que tu fais des bots, donc normalement c'est censé répondre à des questions des gens.
11: Oui, ouais, tout à fait. Ben c'est vrai que c'est des points sur lesquels j'apprends. Et je suis, tu l'as dit un peu, dans le concret, c'est-à-dire à la création d'automatisation ou à former des gens, mais sur des choses un petit peu plus simples, c'est comment utiliser les outils sans, en toute honnêteté, forcément comprendre entièrement le fond. En revanche, on a aussi une chaîne YouTube avec The French Bot où on interroge des gens comme Maxime Fournès de Posia et des gens de la sorte. Et c'est vrai que c'est, je suis encore, il faut l'avouer, tout à fait dans l'apprentissage sur ces sujets. Et c'est vrai que c'est des questions qu'on nous pose souvent, comment ça marche derrière. Et c'est vrai que je me réfère aux gens comme Rémi, Serge ou nos invités ici, souvent pour essayer de comprendre un peu plus comment ça marche derrière. Mais il y a une vraie méconnaissance, si je dois être honnête de ma part, sur comment ça marche en toute honnêteté. Ce que je sais, c'est que voilà, il peut y avoir parfois des craintes, mais qui sont fondées sur ce qu'on appelle la super intelligence, un modèle qui irait jusqu'à, enfin, au-delà de ce qu'on connaît et du simple peut-être ChatGPT, et qui pourrait voilà, potentiellement mettre à risque. Alors on parle de biohacking ou de sujets comme la cybersécurité, et donc en fait c'est peut-être aussi des fois loin de ce que les gens ont parfois peur du robot qui va venir nous attaquer dans notre cuisine, notre salle de bain. Et parfois, donc je l'ai vu avec Rémi de Pose IA, où peut-être les risques peuvent être différents sur des super intelligences. Voilà.
9: Non, on n'en est finalement pas encore là.
2: Oui, quand on parle de risques, c'est vraiment beaucoup de réactions qu'on a eues. On entend souvent les auditeurs qui nous disaient « mais l'IA va nous dépasser ». Alors, est-ce que ça, c'est réaliste ou c'est de la science-fiction, clairement ?
12: Je veux dire, l'IA nous a déjà dépassé sur plein d'endroits. Enfin, je veux dire, si vous essayez de faire une multiplication d'une matrice de 1000 par 1000 par une autre matrice de 1000 par 1000, il n'y a aucun humain qui va y arriver sans se bourrer. L'IA va le faire. Elle arrive à piloter des chaînes de montage de machines qui sont extrêmement complexes, etc. Donc, on est déjà dépassé sur plein d'endroits. Mais d'une certaine façon, on s'en fout parce que c'est nous qui avons construit ces logiciels. C'est nos logiciels. Ils sont là à notre service. Il faut arrêter de paniquer. Alors, les explications sur ces inquiétudes des gens, elles sont réelles. Pour une première raison, c'est que les gens comprennent pas comment ça fonctionne. Et quand on comprend pas comment ça fonctionne, ben on a toujours tendance à avoir peur, à penser que c'est un peu magique, c'est de la magie noire, etc. Donc il faut, je pense que c'est important, ça souligne l'importance de former les gens, de leur expliquer ce qu'ils sont en train de faire, de leur expliquer un minimum d'informatique pour qu'ils comprennent ce qui se passe. Il s'agit pas d'en faire des ingénieurs de chez Google ou Microsoft, mais de leur faire comprendre ce qu'ils sont en train de faire. Les outils qu'ils utilisent tous les jours. Et puis, après ça, est-ce que je suis inquiet sur le fait que les IA vont prendre le pouvoir et me dégommer? Personnellement, non, sauf si on leur demande de le faire. Mais dans ces cas-là, c'est notre responsabilité, c'est pas la leur. Et l'autre chose, par contre, il y a des vrais problèmes, certains qui ont été mentionnés par Julien, c'est il y a des vrais problèmes, il y a des problèmes sur le travail, il y a des problèmes
9: on va en parler,
12: l'abondance de fake news, il y a des problèmes, on a mentionné tout à l'heure l'empathie qu'on pouvait avoir pour ces logiciels, bah, ça crée un souci quand vous devenez empathique avec un bot. Et que vous commencez à avoir des sentiments pour ce bot, bah, psychologiquement, il y a peut-être, je suis pas psychologue, mais je m'inquiète un peu de ce genre de choses. Donc, il y a des vrais soucis, mais je pense que l'inquiétude principale que vous mentionnez, c'est essentiellement de la méconnaissance. C'est parce qu'on comprend pas ce que c'est, donc si on comprend pas, bah, c'est que ça doit être de la magie noire.
9: Oui, c'était le cas un peu au Moyen-Âge, hein. Les gens ne comprenaient pas, alors on brûlait les gens sur des bûchers. Enfin, voilà. Donc, effectivement, on est un peu finalement dans ce même esprit. On a toujours peur de ce qu'on ne comprend pas. Après, oui.
12: Nous voulons les robots.
9: Oui. on en est un peu là. Bah, tout à l'heure, je vous parlais de Matrix, mais oui, les gens peuvent se dire, on entend des fois, hein, des gens qui disent, mais peut-être qu'un jour, on en arrivera là, ou on entend des géants de la tech qui disent, il faut peut-être créer un bouton rouge. Vous avez entendu parler de ça il y a quelques mois ou un an, je sais plus. Ils disaient, il faut qu'on ait un bouton où on peut appuyer pour arrêter l'IA. En tenant des discours comme ça, forcément, ça fait peur aux gens, clairement. Mais on n'en est pas du tout là. À vous écouter.
7: Je voudrais réagir sur ce que Serge vient de dire. Donc je suis tout à fait d'accord sur le fait qu'effectivement il y a déjà une méconnaissance des gens. Peut-être rappeler justement au passage ce qu'est la notion, enfin l'idée même, la crainte de super intelligence. Julien, t'en avais parlé un petit peu, mais repréciser le concept, c'est de dire ok, on sait faire un système d'IA qui est capable de résoudre une tâche. Mettons, inventons une métrique, disons qu'il la résout à 80% d'efficacité par rapport à un humain. Ok, on s'améliore, 6 mois plus tard, elle fait 90%, etc. Ok, on s'améliore. Si à un moment, on atteint 100, 101% d'efficacité par rapport à l'humain, ce que dit la crainte de la superintelligence, c'est que comme créer un système d'IA est une tâche intelligente cognitive, alors un système qu'on a créé qui est à 100 ou 101% d'efficacité sera capable de lui aussi créer un système d'IA qui sera encore plus efficace. Et donc, ce truc-là va faire une espèce de boule de neige en montant de façon exponentielle et on n'arrivera plus à le contrôler. C'est ça la définition qu'on donne à super intelligence. C'est plus intelligent que l'humain, on n'arrive plus à le contrôler. J'ai bien insisté sur le fait que c'était une crainte parce que là encore, c'est pas sûr que ça arrive un jour ce truc-là. Déjà, j'ai dit, on invente une mesure parce qu'actuellement, on revient sur la question de l'intelligence, on sait pas vraiment définir intelligence. Donc, ça veut dire quoi un système qui est 101% efficace par rapport à l'humain? Est-ce que c'est qu'il a un plus gros QI que nous? Je sais pas, parce que le test du QI, il est pas si bon que ça pour mesurer l'intelligence. Donc, il y a ce problème-là de définition manquante. Et puis, comme l'a dit Serge, effectivement, il y a d'autres problèmes aujourd'hui. Alors, je dis pas que la superintelligence peut pas arriver. Je dis juste, on sait pas. Comme on n'a pas posé les définitions, c'est pas garanti. En revanche, il y a des chercheurs, notamment Travis Lacroix, super intéressants sur le sujet, qui disent, attention, il y a des biais actuels, il y a des problèmes actuels qui sont très importants, très urgents. Et si on se concentre uniquement sur l'avenir très lointain, voire même hypothétique, comme j'ai dit, ça se trouve, la superintelligence n'arrivera jamais, on va passer à côté de tous ces problèmes. Parmi ces problèmes, il y a celui que Pierre a mentionné du recrutement actuel. Si on dit, ok, c'est pas grave, on n'embauche aucune femme, mais vous inquiétez pas, on est en train de préparer la superintelligence. Je suis pas certain qu'on ait gagné au change. Peut-être résoudre les problèmes tout de suite. Et d'ailleurs, comme Travis Lacroix le dit, si on résout les problèmes tout de suite, ça peut aider à donner des armes contre la superintelligence si ça devait arriver dans un futur plus ou moins lointain. C'est un problème qu'on appelle notamment l'alignement de valeurs. C'est le fait de faire en sorte que ces systèmes d'IA, ils vont prendre des actions, des décisions qui sont alignées avec ce qu'on voudrait qu'ils fassent. Ce qui est très difficile, parce que justement, c'est pas clair, nous, dans notre tête, ce qu'on voudrait que ces systèmes fassent. C'est très, très difficile d'arriver à dire, voilà ce que je veux que tu fasses précisément. Il y avait cet exemple, peut-être que certains des auditeurs ont déjà entendu parler, l'usine à trombone, dans lequel on dit, voilà, un système d'IA, ton but, ce que je veux que tu optimises, c'est la production de trombone. Si on dit ça comme ça, le système pourrait très bien, si on lui donne les moyens physiques de le faire, ce qui n'est pas garanti là non plus, mais si on lui donne les moyens physiques de le faire, il pourrait très bien détruire l'univers parce que il cherche à produire des trombones. Donc il va absorber tous les éléments métalliques de la Terre pour produire des trombones, puis quand il n'y en aura plus sur Terre, il ira dans l'espace, etc. Parce qu'on n'a pas bien défini le problème. Donc il faut aligner ces systèmes avec ce qu'on veut vraiment qu'ils fassent. Voilà. Et ça permettra de résoudre des problèmes très concrets actuels. On l'a dit, il y a des questions de biais, il y a des questions de désinformation, ce genre de choses. Ouais.
9: Pour en revenir un petit peu aux données, effectivement, l'IA, on l'a dit tout à l'heure, elle apprend finalement à partir des données. Aujourd'hui, on sait bien que les données sont souvent gérées par des géants de la tech. Est-ce que finalement, c'est inquiétant, tout ça, qui peut se lancer sur le sujet? Oui. Ça vous fait pas peur, vous? Oui, Google domine le monde, soyons clairs, et d'autres.
12: C'est juste une phase du problème. C'est-à-dire que c'est vrai qu'aujourd'hui, les géants américains et chinois ont une domination assez complète du monde numérique. Donc, comme tu as dit, comme vous avez dit, il domine les données, il contrôle les données, mais il contrôle aussi les puces très puissantes pour faire des calculs super sophistiqués. Il contrôle aussi les data centers et la technologie pour faire les data centers. Et donc, d'une certaine façon, il contrôle notre monde et notre. On parle d'indépendance numérique. Il y a pas véritablement d'indépendance. Si les États-Unis voulaient demain matin déclarer une guerre économique et arrêter de nous donner accès à leurs data centers et à leurs technologies, on serait dans une merde, si vous permettez l'expression, on serait très mal. Donc on n'est pas indépendant du tout de ce point de vue-là. Alors les données, c'est un de ces aspects. Et là, peut-être qu'il faut revenir. Moi, c'est un peu un dada, donc je vais le placer. Mais quand on regarde ces grandes large language models, les IA génératives dont on nous parle, elles s'entraînent sur quoi? Elles s'entraînent massivement sur des données qui sont des communs à toute la planète, c'est-à-dire Wikipédia, toutes les données libres sur Internet, etc., les données de Software Heritage, des trucs comme ça, GitHub, des données qui sont accessibles à tout le monde, et c'est ça qui les entraîne. Mais elles s'entraînent aussi, et c'est une petite partie, mais quand même, sur des données propriétaires. Alors ça peut être des journaux comme Le Monde ou Libération, ça peut être des bases de données de livres, et c'est un petit peu la petite différence, c'est-à-dire que massivement elles utilisent des données que tout le monde a, et donc on pourrait entraîner une intelligence artificielle générative sur ces données-là et avoir quelque chose de très bonne qualité, mais elles ont le petit plus qui est toutes les données privées auxquelles seules quelques entreprises américaines ont accès. Et ça, c'est véritablement un problème pour le futur. C'est-à-dire que si on veut que cette intelligence artificielle soit un bien commun, il faut arriver à régler ce problème-là, de mettre que les données qui les entraînent deviennent aussi des biens communs. Et ça, on n'y est pas.
9: Ok. Effectivement, dans ce cas-là, ouais, ça peut être finalement peut-être un peu moins inquiétant. Après, on le voit, il y a des IA qui s'entraînent dans les entreprises aussi, hein, qui sont adaptées sur les data pures de chaque entreprise. Mais ça, on va en parler en seconde partie quand on va développer les métiers qui émergent, les métiers qui disparaissent, etc. Puisqu'on a aussi Jean-François de la CFE-CGC qui est avec nous. Finalement, jusqu'où on peut faire confiance à une IA dans ses réponses ou ses décisions aujourd'hui, là, en 2025? Parce que peut-être qu'en 2030, ça sera différent.
10: Alors, en ce qui concerne la décision, la véritable réponse, ce serait pas du tout. Comme on l'a dit, il n'y a pas de volonté, il n'y a pas de décision a priori dans l'intelligence artificielle. Il peut y avoir des éléments statistiques, des éléments d'optimisation qu'on peut prendre en compte, mais une décision par intelligence artificielle, où tout d'abord le RGPD l'interdit, une décision ayant des effets significatifs sur une personne basée sur l'intelligence artificielle, c'est purement et simplement interdit. Mais aussi, on voit quand on discute avec ChatGPT, il peut y avoir des retournements extrêmement rapides qui sont dus au fait qu'il n'y a pas de raisonnement sous-jacent derrière. Alors on essaye avec la chain of thought de le faire développer, mais concrètement, dès lors qu'on essaye de bidouiller un peu, on arrive à lui faire dire à peu près ce qu'on veut, parce que le but, c'est la rétention des utilisateurs, c'est le fait d'apporter une réponse satisfaisante, parce que c'est de la complétion de texte.
9: Et puis, on se rend compte effectivement que quand on pose des questions au ChatGPT ou une autre IA, il part des fois dans un raisonnement, il va dire faut c'est ça, par exemple la méthode. Et puis, toi, tu vas lui dire, moi je pense que c'est plutôt comme ça. Puis bizarrement, il va un peu retourner sa veste, l'algorithme, dire, ah oui, finalement, t'as peut-être raison, peut-être comme ça, etc. Et là, c'est assez étrange. On le sent bien, en fait, en questionnant chaque modèle, on va dire, qu'il s'enfonce, en fait, finalement, dans son erreur, peut-être, au final. Donc on peut pas boire les paroles de toutes ces tirs. Oui.
12: Si je peux être en désaccord avec tous les deux. D'abord sur le fait que les IA se trompent, etc. Oui, ChatGPT aujourd'hui fait plein d'erreurs et des IA qui seraient générales comme ça, qui répondraient, parleraient à peu près de tout, peuvent faire plein d'erreurs. Mais si vous êtes dans un domaine spécifique, dans une application spécifique, vous pouvez faire des IA qui sont extrêmement plus précise, voire qui arrive à avoir un degré de d'être juste au-delà de ce que peuvent être les humains dans ce domaine-là. Sur un domaine précis, et pas n'importe quel domaine, il y a des domaines qui sont plus complexes que d'autres, mais sur des domaines disons moyens ou simples, on peut arriver à avoir des IA qui sont plus précises et qui font moins d'erreurs que les humains. C'est la première chose. Donc, pour contrairement à ce que peut faire ChatGPT quand elle discute avec vous. Et la deuxième chose, pour en revenir à Pierre, Pierre, moi c'est un sujet que je trouve passionnant parce que c'est vrai, le RGPD se lave les mains en disant ah, attention, on fait pas faire de décision, on fait pas prendre de décision à des, c'est le data qui dit, on fait pas prendre de décision à des machines. Ok, on fait pas prendre de décision à des machines, c'est-à-dire qu'il doit y avoir un humain derrière. Donc ça, c'est assez facile. Quand il y a un problème, on met un humain derrière. Bon, maintenant, imaginez cet humain qui va prendre des décisions. Moi, j'ai vu par exemple les gens qui font de la modération dans les réseaux sociaux. Donc, ils sont dans un centre, par exemple, à Barcelone, et puis ils voient passer des trucs et on leur montre une photo en disant, ben, ça, c'est une photo pornographique. Et ils disent, l'algorithme de modération a calculé, c'est une photo pornographique. Et ils disent, il a dit oui, ben, je mets oui ça. Il a dit non, il dit non. Et la personne fait ça à longueur de journée. C'est très bien. Mais plus l'algorithme se perfectionne, moins l'algorithme se trompe, si vous voulez, plus le travail de la personne devient complètement inutile. Enfin, c'est-à-dire qu'au bout d'un moment, vous imaginez bien que la personne va, si elle a passé 24 heures toute sa journée à dire que l'algorithme ne se trompait pas, l'heure qui va se passer après, elle va être assez peu efficace. C'est-à-dire qu'elle va même plus regarder, d'une certaine façon. Donc, il faut un petit peu se méfier. Je pense que l'idée de dire, oui, on met toujours un humain derrière, c'est une façon un peu de se cacher derrière son petit doigt. À mon avis, la vraie question, c'est, est-ce qu'il y a des tâches qu'on ne veut pas faire réaliser par des logiciels? Ou est-ce que cette tâche-là, on s'en fout? Moi, j'ai décidé si on doit mettre des contraventions pour des excès de vitesse. Moi, ça me dérange pas que ce soit des machines qui le fassent. Mais il y a des tâches qui sont peut-être dans la justice, des choses comme ça.
9: On pourra en parler sur la deuxième partie sur les métiers. Je vois que Jean-François veut réagir.
10: Simplement, peut-être pour préciser, je parlais spécifiquement de décision. Lorsqu'il s'agit, par exemple, pour ce qui est de savoir si une photo est pornographique ou non, j'appelle pas ça réellement une décision, parce qu'il n'y a pas vraiment de volonté derrière. Ça peut être l'adéquation avec des critères précis, techniques, qu'on peut mettre en avant. Je suis tout à fait d'accord sur le fait que, actuellement, on essaye de mettre en place des dispositifs de contrôle humain, parce que c'est la véritable obsession du RGPD, mais aussi du RIA dans une certaine mesure. Mais les contours de ce contrôle, effectivement, ça peut devenir très vite des boîtes d'enregistrement, d'avoir, en plus dans des conditions de travail qui peuvent être difficiles, d'avoir simplement un travailleur qui va dire oui, non, des centaines de fois par jour. Mais pour ce qui est de la décision, c'est-à-dire là où ça suppose un choix, là où ça suppose une volonté, par exemple dans le cadre du travail, on aura l'occasion d'en reparler. Pour ces choses-là, il me semble quand même que la primauté doit rester à l'humain. Mais pour des questions effectivement techniques, reste à évidemment mettre la ligne, ce qui n'a rien d'évident. Pour des questions techniques, effectivement, ça peut tout à fait être automatisé. Mais on en parlera sur les tâches.
9: Jean-François.
8: Oui, c'était pour rebondir sur les propos de Serge. J'ai appuyé. Moi, j'ai fait de l'interface. Globalement, on se fait plaisir en disant qu'on met un humain derrière. Pourquoi? Parce que le but, c'est d'aller beaucoup plus vite. Et à un moment donné, quand vous avez 1000, 10 000, 100 000, 1 million, à un moment donné, les gens, ils vont pas cliquer pendant des millions de fois dans la journée. Deuxièmement, sur le sujet, vous avez qu'à vous prendre, vous, en activité. Il suffit de regarder un truc qui a été implémenté, le RGPD sur les sites. Quand vous rentrez dans un site, il faut yes, confirme. Et à un moment donné, il suffit de regarder un truc qui a été implémenté, le RGPD sur les sites. Quand vous rentrez dans un site, il faut yes, confirme.

0: ça ne sert strictement à rien. Parce qu'on se cache derrière les choses. La philosophie, c'est d'aller plus vite. Donc, à un moment donné, ça ira plus vite que nous. Point barre. Deuxième question, deuxième sujet, vous avez dit, il n'y a pas de décision. Bien sûr que si, dans un domaine bien particulier, qui est l'armée, la gestion de drones, et à un moment donné, un essaim de drones, on donne la main à, on dit, clac, gérer l'intelligence, gérer les cibles, et ça tire à tout va. Puisque c'est pas possible, vous mettez un essaim de drone à 1000 ou 1500 drones, comment la personne qui est derrière peut gérer? Bien sûr que non, ça dure à peu près 30 secondes.
1: On va pas aller vers Terminator quand même, rassurez-nous.
0: Ben non, non, mais ça... Mais non, mais ça a déjà été fait dans des endroits bien particuliers. Certes, quand on est sur l'armée, mais n'imaginez quand même pas qu'à chaque fois, on se fait plaisir en disant il y aura un humain derrière. Je pense que Serge a raison en disant faut définir ce qu'on ne veut pas aller. Parce que tout est fait pour aller plus vite et pour automatiser et pour enchaîner plus vite. Donc, soit vous décidez, je coupe la chaîne. À un moment donné, ça peut pas se faire. Il y aura forcément un humain pour une plus-value donnée. Sinon, forcément, c'est mort au bout d'un certain temps, quoi. Quand vous pensez qu'une dernière étude montre que dans 10 ans, un chercheur, il sait plus lui qui aura le savoir, mais il devra faire des arbitrages, je me demande comment, en fonction de ce que l'IA lui aura donné, interpelle quand même légèrement.
1: Mais l'IA, de toute façon, elle est nourrie de données, c'est ce qu'on disait. On va en parler après sur les métiers qui vont émerger, les métiers qui vont disparaître. Donc en fait, s'il n'y a pas la donnée, l'IA ne va pas être capable de sortir quelque chose de cohérent. Ok, allez, on se retrouve juste dans quelques secondes sur votre radio.
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3: Quand vous avez vu le sommaire de l'émission, vous avez été très nombreux à nous poser des questions avec le hashtag FQEP sur les réseaux sociaux. Et on a une question qui est beaucoup revenue. Est-ce que l'IA, c'est un prolongement de l'humain ou une rupture totale? Rémi, peut-être?
4: Alors, c'est vrai que je vois pas très bien le sens de cette question. Prolongement
1: du cerveau
4: totale.
1: Humain, je pense, dans l'esprit. Une extension, finalement, on l'a dit tout à l'heure, on a entendu parler du terme augmenté. Est-ce que finalement, c'est pas notre cerveau augmenté? Un prolongement.
4: L'IA actuellement n'est pas un cerveau augmenté. C'est une façon différente de calculer les choses. On l'a dit, Serge l'a mentionné, avec par exemple l'apprentissage automatique. Et encore une fois, c'est pas la seule technique en IA, même si c'est celle qui est prépondérante aujourd'hui, donc on va beaucoup parler de ça. Mais l'apprentissage automatique s'inspire un peu du fonctionnement du cerveau humain, mais on n'est même pas sûr d'avoir tout compris dans le cerveau humain. Il y a quelques mécanismes qui nous échappent encore, donc comment est-ce qu'on pourrait dire que le réseau de neurones serait une augmentation de ces mécanismes qu'on n'a pas compris? Ça paraît bizarre. Je pense aussi qu'il faut faire attention à quelque chose. Il y a beaucoup de personnes qui, c'est une branche qu'on appelle le transhumanisme, qui considèrent qu'on pourrait utiliser l'IA pour prolonger ou augmenter l'humain. Donc dans le sens inverse, ce serait pas l'IA qui serait augmentation de l'humain, mais ce serait l'humain qui serait augmenté par l'IA. Bon, c'est une philosophie qui existe actuellement. Je pense qu'il y a quand même des risques associés à cette philosophie aussi, pas acceptée par tout le monde. Donc il faut faire attention aussi, se renseigner sur ça veut dire quoi concrètement le transhumanisme, qu'est-ce que ça veut dire augmenter l'humain par l'IA, quelle serait la part de décision de l'humain dedans, etc. Donc voilà, j'aurais tendance à dire l'IA n'est pas une prolongation de l'humain. À voir ensuite si certains voudraient l'inverse, donc que l'humain soit prolongé par l'IA.
3: L'IA, les gens oublient des fois qu'elle est un peu partout. Toi, Juliane, tu crées des bots. Est-ce que les personnes se rendent compte qu'elles parlent du coup à une intelligence artificielle?
5: Oui. Alors, sur des cas simples, on peut feinter l'humain, on a quand même des limites à ce que nous on peut faire, ou du moins à ce que moi je peux faire en toute honnêteté. Maintenant, ça nous facilite grandement la tâche, et parfois il y a des cas d'usage où les gens sont plus heureux finalement, pas plus heureux, mais disons que ça ça émet une praticité quand à 22h vous voulez des informations sur un colis que vous attendez parce que vous en avez besoin pour une partie de votre maison, votre rénovation ou quoi que ce soit, et que vous avez l'occasion finalement de savoir en discutant où est-ce que votre colis avec un chatbot, vous êtes heureux de le soir, du soir pouvoir vous coucher en ayant

0: L'info et pas en vous mettant ça dans la tête pour appeler le lendemain. Donc est-ce que les gens s'en aperçoivent? Oui, même sur les modes vocaux, vous avez déjà eu je pense des appels
1: De c'est l'enfer, voilà. Il n'y a plus que ça maintenant, des ouais, appels voilà. Spam où c'est des IA en fait qui nous parlent.
0: Voilà. Alors ça justement, Luc, on le voit quand c'est même que nouveau. Ça a ses limites. Encore hier, j'ai eu ce genre d'appel où on est bluffé sur les premières secondes, mais en fait, on entend tout à fait après que la discussion est scindée ouais. Et que, alors peut-être pas pour toute la population qui aurait pas ces notions, mais voilà, quelqu'un qui a un minimum entendu d'intelligence.
1: Ça se repère, on va dire, pour des gens un ça peu initiés comme vous, voilà, ça se repère. Clairement.
0: Mais même des gens classiques, enfin, avoir quelques notions, ça se, parce que.
1: Il suffit de pas répondre exactement à la question et tout de suite, le truc il boucle ou il, c'est pas cohérent, en fait. On sent qu'on n'est pas face à un humain derrière le téléphone.
0: Tout à fait. Donc, je pense que oui, pour répondre à la question, les gens sont, à ce stade aujourd'hui, oui, on n'arrive pas à faire quelque chose de entièrement bluffant.
1: Mais là, du coup, tu vois, tu commençais déjà à toucher un petit peu notre seconde partie. On va vraiment être focus sur les métiers. Tu disais, voilà, le bot, il va pouvoir répondre jour, nuit. Donc, tu vois, on peut déjà imaginer que peut-être que la personne qui est au standard la journée aux horaires de bureau pour répondre où est le colis, peut-être que ce genre de poste qui peuvent peut-être disparaître à terme. Avant de terminer un petit peu cette partie, on va dire assez générale sur l'IA, est-ce que clairement, pour vous, là, l'IA pourrait-elle un jour dépasser finalement l'homme? Aujourd'hui, on est en 2025, si on se projette. Est-ce que ça serait pour vous possible ou vous pensez qu'on serait quand même de toute façon à un moment bah, l'IA se limiterait forcément ou finalement à son propre programme? Serge, peut-être déjà.
2: Pour moi, c'est une fausse question et c'est peut-être pas la question la plus intéressante. Mais pardon.
1: Mais vas-y, développe, hein, pas de souci.
2: Déjà, je pense que l'IA a dépassé l'homme de plein de façons différentes. Quand on voit, par exemple, aujourd'hui avec les IA génératives que on fait des compétitions avec Hervé Le Tellier et qu'on n'est pas capable de dire si le texte est d'Hervé Le Tellier ou de l'IA, ça veut dire que le texte est de toute façon déjà bien meilleur que ce texte qui serait écrit par Monsieur, Madame Michou ou par moi-même. Donc, on est dans plein de domaines, on est déjà dépassé par l'IA. Mais encore une fois, moi, ça m'intéresse moyen parce que je fais pas une compétition avec l'IA. L'IA, c'est pas un extraterrestre qui est arrivé sur Terre et qui est en compétition avec moi pour les ressources.
0: Il y a une vraie, une vraie concurrence qui s'est mise en place aux États-Unis et sont sur la course un peu à cette intelligence artificielle, à celui qui...
3: algorithme et tout, du moment qu'ils ont accès aux données. Donc, on ne maîtrise pas l'intelligence déjà, entre guillemets.
1: Allez, nous allons continuer cette émission. On se retrouve dans quelques secondes et on va aborder la partie métier et éducation.
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5: Quels sont les prochains défis pour l'emploi? Comment améliorer les métiers traditionnels? Nous allons maintenant aborder toutes vos questions avec nos invités.
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5: Luc, on entend souvent dire que l'intelligence artificielle va détruire des emplois. Est-ce que c'est un mythe ou une réalité?
1: C'est bien réel, hein, Mylène. Selon le Forum économique mondial, près de 85 millions d'emplois pourraient disparaître très rapidement à cause de l'automatisation et de l'IA. Les plus touchés sont les métiers administratifs, la comptabilité, la saisie de données ou encore certains postes, par exemple, dans l'industrie.
5: Et pourtant, tout n'est pas si sombre. Est-ce que l'IA va aussi créer de nouveaux métiers?
1: Et oui, heureusement. D'ailleurs, en balance, le même rapport prévoit 97 millions de nouveaux postes liés à l'IA et à la technologie. On peut parler de prompt engineer, des spécialistes en cybersécu, d'analyse de données ou encore des superviseurs d'algorithmes. En clair, l'emploi se transforme plus qu'il ne disparaît.
5: C'est le cas en France?
1: Oui, hein, la France suit le mouvement. D'après France Stratégie, près d'un emploi sur deux verra ses tâches profondément modifiées par l'intelligence artificielle d'ici 10 ans. Et déjà, une entreprise sur trois forme ses salariés à des nouveaux outils d'IA.
5: Et avant de continuer le débat avec nos experts en plateau, voici quelques réactions que vous nous avez laissées avec le hashtag FQEP ou sur notre répondeur le 07 839 839 75.
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1: Sophia, 34 ans, de Marseille, elle est assistante comptable. Dans mon cabinet, on utilise déjà un logiciel qui scanne les factures et qui fait la saisie automatique. Avant, on était 4 à le faire à la main, maintenant on est 2. Alors oui, c'est plus rapide, mais j'ai peur que dans 2 ans, il n'y ait plus besoin de moi du tout.
5: Maxime, 25 ans, développeur à Lyon. Je vois l'IA comme une opportunité. J'ai appris à l'utiliser pour automatiser des tâches et aujourd'hui, je gagne du temps. On ne perd pas forcément nos emplois, on les transforme. Le vrai danger, c'est de refuser d'apprendre à s'en servir.
1: Et oui, effectivement, faisons un focus sur le travail et sur les métiers déjà qui sont en danger dans les entreprises. Quelles sont les inquiétudes que vous entendez le plus souvent, Jean-François, dans les entreprises?
3: Alors effectivement, c'est que l'IA remplace, enfin entre guillemets, que les emplois disparaissent. Alors, il faut quand même enlever quelques fake news quand même de globalement. En 2009, au niveau de l'écologie, il devait y avoir énormément d'emplois créés, des nouveaux métiers. Il y a excessivement peu de nouveaux métiers. Ça, c'est déjà un premier point. Les nouveaux métiers, il y en a quand même pas énormément. Il y en aura éventuellement pas énormément. Globalement, les data scientists, c'était des gens qui géraient déjà des données. Pour les assureurs, ça a un peu évolué. Ils ont augmenté. Mais des vrais nouveaux métiers, il y en a pas beaucoup. Deuxièmement, les métiers se transforment. Alors, quand le métier se transforme, on verra après le niveau des tâches. Quand le métier se transforme, en fait, il s'avère qu'il y a des gens qui sont contents parce qu'ils continuent à faire pourquoi ce qu'ils aimaient, et d'autres, en fait, ils ne veulent plus faire ce métier, puisqu'à un moment donné, le sens dans un métier, c'est extatique, donc c'est vous qui l'amenez. Ça va vous faire plaisir de faire quelque chose, et si on vous l'enlève, si l'automatisation, pour faire simple, vous l'enlève, en fait, ce métier vous intéresse plus, et vous voulez faire autre chose. Après, on a 2-3 challenges quand même. On a comment on devient, dans les métiers intellectuels, comment on devient senior quand on n'est jamais passé par junior. Ça, c'est quand même une question qu'il va falloir se poser. Alors, on peut penser que, comme par exemple pour les éléments finis, pour le calcul automatique des structures, en fait, c'est que les logiciels, les gens qui font les logiciels, qui pourront se payer la formation d'une personne pendant 20 ou 30 ans afin d'être en capacité de sortir du cadre. Parce que si on veut s'améliorer, il faudra bien sortir du cadre, entre guillemets, intellectuel qui est basé. Après, c'est le volume. C'est-à-dire qu'à un moment donné, ça touche tous les métiers. Ça devrait toucher tous les métiers et toutes les personnes. Ça fait quand même à peu près 30 millions d'actifs aujourd'hui. Et globalement, vu le peu d'argent qu'on met sur la formation dans notre pays, je rappelle qu'on est au niveau de la qualité des salariés, si je peux m'exprimer ainsi, on est 26e européen sur 35 sur l'OCDE quand même. On ne fait que baisser. Donc il y a des challenges tant en formation, tant qu'en évolution. Et après, on arrive sur la question de volume. Quand à un moment donné, on augmente, les tâches font de plus en plus rapides, on automatise de façon générale. En fait, il y a moins de besoin d'emploi. Et pour rebondir sur ce qu'a dit Serge, on est aussi sur une problématique de transition écologique et théoriquement, on devrait produire moins. Mais quand on doit produire moins, mais avec les outils, on produit beaucoup plus vite, ça nécessite quand même des baisses, entre guillemets, d'effectifs. Et que va-t-on faire de ces gens-là? Sur quel sujet? Alors, on dit bien, et je finirai là-dessus, qu'il y a énormément d'emplois pour s'occuper des personnes âgées, mais je suis pas sûr que l'ensemble de la population veuille s'occuper des personnes âgées. J'ai jamais vu de petites filles ou de petits garçons se disant, à 6 ans, chouette, je vais être infirmier dans un EHPAD ou assistante dans un EHPAD. Voilà.
1: Effectivement.
3: Donc, des vraies inquiétudes, parce que... ça a été dit au départ, les gens ne connaissent pas ce que c'est. Par contre, ils sentent bien que ça va beaucoup plus vite et que ça va transformer les choses. Et ils ne voient pas de sortie pour eux parce qu'on ne les accompagne pas.
5: Pourtant, c'est réel. Aujourd'hui, on a des professions qui sont plus exposées à l'automatisation que d'autres. Serge, quels sont ces métiers-là?
2: J'ai pas entendu votre question parce que j'ai des interruptions de réseau.
5: Il y a des professions aujourd'hui qui sont plus exposées que d'autres à l'automatisation. C'est quoi comme métier?
2: Alors, c'est pas simple à voir, faut voir dans le temps, parce qu'il y a des métiers qui sont sauvés, non pas par le fait que c'est pas automatisable, mais par le fait que ça coûterait trop cher ou que c'est pas rentable. Donc, c'est des...
1: Ah oui, effectivement, on a perdu Serge.
2: Et aussi, il y a une deuxième question, c'est sur quel temps vous vous placez? Est-ce que vous placez sur 5 ans, sur 10 ans, sur 20 ans? Ça change tout. Disons que les métiers qui sont...
1: Serge, on a des petits des problèmes de liaison avec Serge.
2: Les métiers manuels.
1: Oui, Serge, on a quelques petits problèmes de liaison. J'allais rebondir là-dessus. J'allais dire les métiers manuels. Là, tu étais en train de développer. Oui. Ceux-là, ils vont pas être.
2: Les métiers manuels et les métiers du soin. Mais je pense que au-delà de ça, si on prend sur des longues périodes de temps, si on regarde pas sur les 5 ou 10 années, mais sur des longues périodes de temps. L'analyse de Jean-François est imparable. On produit moins et les machines vont faire de plus en plus de travail pour nous. Ça veut dire que il faut se sortir de la tête qu'il y aura beaucoup de travail. Il y aura de moins en moins de travail. Alors, je parle de travail salarié, comme on en
1: parle. Ça fait rêver ce qu'on entend là. Ça voudrait dire qu'on va travailler. Il faudrait travailler moins pour produire pareil. Donc vous connaissez bien un peu la logique des entreprises. Puisque vous pouvez produire plus, on va produire plus. On va être dans une logique économique
2: après. Les machines. Et alors le problème est sociétal. C'est-à-dire que si le travail des machines, tout ce qui est remplacé par le travail humain est remplacé par des algorithmes, si ce travail-là, le produit de ce travail-là est partagé dans tous les êtres humains, ça se passe très bien. Sinon, vous avez un...
1: Oui. Serge, oui, on te perd.
3: Parce que là, vous produisez des produits qui peuvent pas être achetés parce que les gens ne travaillent pas.
1: Oui, c'est un cercle vicieux.
2: C'est une société qui n'est pas tenable.
1: Donc, en termes de finalement, pour répondre un petit peu à cette question sur les professions, à part les métiers manuels et dans la santé, clairement, quasiment tout est automatisable et remplaçable, en tout cas, ou en tout cas accélérer la manière de faire. On peut prendre par exemple le cas d'un développeur informatique qui peut-être à l'époque débitait, je donne n'importe quoi comme chiffre, les 3 programmes dans la semaine. Bah maintenant on va peut-être lui en demander d'en faire 10 parce qu'il va se faire aider de l'IA.
2: Alors là, moi j'ai demandé autour de moi et les points de vue sont assez différents. Je pense que ça dépend ce que vous développez, mais il y a des gens qui me disent que 80% de leur travail peut être fait automatiquement et qu'ils gagnent une productivité énorme. Il y a des gens qui disent que c'est moins, mais clairement, il y aura besoin de beaucoup plus d'informatique, mais on aura des informaticiens qui seront beaucoup, beaucoup plus productifs. Donc, c'est pas forcément ça.
1: Alors, sur les métiers de l'informatique, mais après, c'est vrai que sur d'autres métiers, comme des métiers, en fait, où on fait de l'écrit, du journalisme, des rapports dans des sociétés ou autres.
2: Ce sera la même chose. Pareil, c'est-à-dire qu'une grande partie de leur travail sera remplacée par du travail de machine.
1: Je vois que, alors, Rémi veut réagir déjà. Rémi, peut-être?
6: Ouais, c'était pour justement. Alors, le sens du mot automatisation, il faut bien le définir ici. Je suis pas certain que tous les métiers soient 100% automatisables. Là-dessus, c'est difficile de se prononcer parce que j'ai vu des études qui donnent des chiffres différents. Donc, je sais pas exactement quel métier va être automatisé à quel pourcentage. Certains le seront peut-être à 80%, donc c'est des métiers qui sont très à risque. D'autres sont très automatisables à 50%. Je pense que le truc à retenir, en fait, si on regarde un petit peu toutes ces études, c'est que la majorité des métiers vont changer. Ça, c'est à peu près une certitude quand on voit la direction des choses et quand on voit les études prospectives qui sont faites. En revanche, que les métiers disparaissent entièrement, c'est pas sûr. Il y aura peut-être effectivement certains métiers qui seront 100% automatisables, peut-être les métiers
1: moins qualifiés. Oui, mais du coup, il peut y avoir des réductions, parce que tu disais certains métiers peuvent être allés automatisables à 50%. Ça veut dire que s'il y avait 2 personnes pour faire le boulot, on va en enlever une. Voilà.
6: Alors, je dirais surtout que ça serait des tâches au sein de ce métier qui va disparaître.
1: Okay.
6: Et ça, on en a déjà parlé. Jean-François t'en a parlé là-dessus. Des gens qui font un métier parce que ça leur plaît, on leur enlève une tâche dans ce métier. On dit ça, en fait, t'as plus besoin de le faire. Le métier va nécessairement changer.
1: Oui, par exemple, on prend
6: les gens qui seront contents, les gens qui seront mécontents.
1: Oui, par exemple, on prend une ADV qui prend des commandes dans une société. Elle aime bien le contact humain au téléphone, etc. Demain, ça se trouve, on lui enlèvera cette tâche. Ça va être automatisé derrière un écran, une IA. Là, son métier l'intéressera plus. Elle dit moi, j'aimais bien avoir des clients, ouais. Madame machin, le vendre 3 remèdes de papier, j'ai n'importe quoi. Voilà. Et effectivement, oui, là, ça a tout son sens. Jean-François, peut-être, je vois. Enfin, tout le monde veut réagir. Donc,
3: oui. Vas-y. Alors, il y a toujours des transformations. Et après, c'est une question de gestion de volume. Parce que, par exemple, s'il y a des informaticiens, il y en aura, je pense toujours, je suis un peu d'accord. Après, ils auront peut-être des niveaux supérieurs. Aujourd'hui, on a toujours des maréchals Ferrand. Au 18e siècle, il y en avait beaucoup, beaucoup plus. Mais on a toujours, parce qu'il y a des activités qui nécessitent. Après, c'est la question de volume. Il y aura peut-être toujours des journalistes, et on peut le souhaiter, le volume sera sûrement très, très, très, très, très différent. Donc, après, l'emploi, il y a toujours une adéquation entre volume, compétences et rémunération. Les gens qui aujourd'hui abreuvent entre guillemets les modèles, c'est quelques clics, à chaque clic c'est quelques centimes. Et on va les chercher dans des endroits bien particuliers. Après, c'est quelle est la nature du travail et pourquoi faire. C'est quand même vous me parlez des métiers qui sont les plus touchés aujourd'hui. Bah, il y a un métier qui est vraiment touché aujourd'hui, c'est le métier d'avocat.
1: Hein, ah oui, carrément.
3: Bien sûr, puisque aujourd'hui, au niveau des sociétés, ils sont en train de se regrouper pour pouvoir avoir des modèles, pour que les modèles puissent travailler sur le plus de données possible. Le nombre de juniors va diminuer de façon drastique. Ouais. Les big four des sociétés de conseil qui avaient une pyramide, entre guillemets, c'était pyramidal, aujourd'hui disent que ça va être des tours, c'est-à-dire qu'ils vont diminuer de façon drastique le nombre de jeunes. La problématique, c'est que l'IA, en faisant des choses automatiques, baisse le besoin d'avoir un certain nombre de juniors, de jeunes du métier.
1: Oui, qui faisaient ces tâches-là finalement et qui finalement apprenaient leur métier et évoluaient. Maintenant, ce sera plus le cas.
3: Mais il faut être, par exemple, un jeune avocat pour trouver quelque chose. Aujourd'hui, il y a des plaidoiries pour amener des données. Il lui faut à peu près une semaine. L'IA est à peu près capable de le faire en 2 minutes. Donc, la personne qui est capable de payer entre 2 minutes et alors aujourd'hui on oublie quelque chose, c'est que quand même les infrastructures, il y a un coût d'avoir une IA, hein. Enfin je veux dire, c'est pas gratuit d'avoir un informatique, une base de données, et donc après tout dépendra de la capacité, un, ce qui a été dit au départ sociétalement, d'amener de l'énergie, parce que tous ces infrastructures nécessitent de l'énergie et des métaux. Mais si ça reste et ça perdure, forcément, il y aura des impacts violents sur cette dimension, entre guillemets, sur les cols blancs. Dernier point sur les cols bleus, sur les métiers manuels, il y aura aussi beaucoup d'évolutions. Si vous regardez ce qui se passe en Chine, vous avez énormément d'outils, par exemple, pour dresser un mur. C'est des machines qui commencent à le faire. Il y a un humain derrière qui alimente, entre guillemets, avec du ciment, mais il y a beaucoup de machines qui sont en train d'arriver. Et la dimension, entre guillemets, manuelle, aura sûrement plus de sens dans la rénovation que dans la construction.
1: Ah oui, on pourrait même imaginer automatiser ça avec des robots pilotés par IA, effectivement. Pierre, je vois que tu souhaites réagir aussi.
7: Oui, tout à fait. Ouais. En fait, la question, c'est, comme on l'a dit, donc les systèmes d'IA sont des outils qui font une tâche, en attendant sur l'intelligence, une tâche précise, bien définie. Donc, c'est vraiment des tâches qui sont automatisées. Et lorsqu'on parle de risque d'automatisation pour des emplois, c'est lorsqu'une majorité ou la quasi-totalité des tâches d'un emploi, d'un métier, sont automatisables. Et effectivement, il y a, outre le fait qu'une tâche soit dans l'absolu automatisable, il y a également le coût pour l'entreprise de la mettre en œuvre. Il y a également, on l'a dit, la résistance sociale. Notamment, on l'a vu aux États-Unis avec les grèves des scénaristes et des acteurs. Il ne faut pas également sous-estimer le mouvement social, qu'on peut parfois qualifier de ludique, de façon peut-être un peu méprisante. Mais il y a aussi une vraie question d'acceptation par les travailleurs. Et également, la question de savoir quelles tâches on souhaite automatiser. C'est une vraie question de compétences. On l'a dit, on se pose plutôt la question pour les postes dits juniors. Et ça pose des vrais problèmes en termes d'acquisition de compétences, d'acquisition de l'expérience. Parce que si personne ne peut entrer dans le marché du travail qui n'a pas d'expérience qui peut être acquise, alors ça va dégrader globalement les compétences métiers. Donc ça pose la question véritablement de la formation initiale, également de la formation continue, pour essayer d'adapter, de permettre aux gens d'utiliser mieux ces outils, ou de changer carrément leur orientation professionnelle. Mais ça reste quand même un remède limité. C'est-à-dire que les comptables, par exemple, qui sont à risque d'être automatisés, ils vont pas devenir data scientist avec une formation de quelques semaines ou même de quelques mois. Donc, il y a d'autres voies qui ont été proposées. La plus spectaculaire, c'est peut-être la question du revenu de base qui a été beaucoup mise en avant dans le débat public. Mais ça part vraiment du principe que le travail humain va devenir rare, va être réservé à une élite et qu'il faudra bien faire en sorte que tout le reste de la population soit...
1: C'est exactement ce que j'allais dire. C'est ça, c'est qu'à force d'automatiser des tâches de métiers finalement pas pour une population d'élite, il va rester plus que des gens qui, plus que des élites qui vont coder des IA ou autres, voilà, et qui donc du coup forcément il peut y avoir beaucoup de gens sur le carreau. Si on prend juste,
7: mais là c'est déjà se poser dans une perspective où, comme ça a été dit, l'intelligence artificielle va pouvoir automatiser énormément de tâches. Le fait est que ce n'est actuellement pas le cas. Il y a une vraie différence entre l'exposition à l'intelligence artificielle, c'est-à-dire le fait de l'utiliser dans le cadre de son activité et le fait qu'une tâche soit automatisée. Par exemple, prenez l'exemple des avocats, le fait en soi qu'une recherche documentaire sur des bases de données, sur Légifrance ou quelque chose d'autre, le fait que ça se soit automatisé, ça n'est en soi pas l'automatisation de toute la profession d'avocat. Il y a également des tâches humaines, sociales, qui restent et qui, en attendant des progrès quand même conséquents, restent et qui peut aussi également être défendu par les mouvements sociaux et par les représentants du personnel, par exemple.
1: On peut être aussi, par exemple, focus sur un métier précis, par exemple le journaliste. Là, ça va être un petit peu différent de l'avocat, au final, parce que finalement, c'est quoi le travail de journaliste? Est-ce que c'est celui qui écrit, qui produit du texte, ou c'est celui qui va aller capter l'info parce que, je sais pas moi, il y a la fête du village, puisqu'on l'a dit tout à l'heure, les IA sont alimentées par des données finalement. Sauf qu'à la fête du village, ils vont rencontrer Madame Machin, qui va chanter tel titre, et puis elle va chanter faux, etc. Ça, l'IA peut pas le savoir. Il va bien falloir qu'un journaliste, que quelqu'un, un humain, vienne physiquement, vive l'événement, un festival, je sais pas, pour capter ces informations. Et après, pourquoi pas les faire nourrir par une IA? Parce que ça, par exemple, dans le métier de journalisme, c'est du tabou aujourd'hui, soi-disant, aucun journaliste ne l'utilise, etc. Clairement, ça se voit. Vous qui êtes dans le milieu informatique, vous pouvez lire des textes, vous voyez bien que ça a été écrit. Mais le contenu de l'information, lui, a vraiment été cherché par cette personne sur place, sur le terrain. Et ça, l'IA peut pas l'inventer. Alors qu'un avocat, c'est un peu différent. Vous dites, il peut aller lire des textes, analyser plusieurs plaidoiries, etc. Et donc, l'IA peut le faire à sa place. Donc, il y a quand même des métiers où il y a des subtilités différentes.
0: Alors,
7: bien sûr.
1: Oui, Luc, Julien, oui. Pardon. Ouais,
0: Luc, pour revenir à ça, donc sur le métier de journalisme et de capter l'information, c'est vrai que je l'avais pas vu sous cet angle, se dire il faut quand même quelqu'un sur le terrain.
1: Oui, là je pousse le truc à l'extrême, quelqu'un sur le terrain qui va aller voir que la chanteuse dans tel festival, elle a chanté faux, ça peut pas le deviner.
0: Oui, dans l'article, d'accord. Ça sera écrit. Ça, alors exemple. Ça c'est vrai, même si maintenant on peut avoir même des outils qui vont je sais pas si on mettra en place sur une interview ou sur différentes événements des outils qui viendraient capter tout l'audio et peut-être retranscrire tout ça. Enfin, alors, on n'en est pas là, mais par contre ça a modéré votre propos, Luc, je me permets de le modérer sur le texte et de se dire est-ce que nous on arriverait à reconnaître un texte IA ou pas IA. C'est quand même de plus en plus c'est de plus en plus difficile à faire, et je pense que c'est là où justement l'intelligence artificielle a le plus évolué, ou en tout cas est la plus...
1: Si on reprend de l'IA de ChatGPT d'il y a 3 ans, on est bien d'accord que ça n'a plus rien à voir.
0: Je pense aussi à Claude qui fait des textes, qui génère des textes assez impressionnants, et on le voit sur des réseaux comme LinkedIn, les réseaux professionnels où maintenant tout le monde, il y a énormément de personnes qui utilisent l'intelligence artificielle pour créer du contenu. Et moi, je voudrais revenir aussi avec ce que disait Pierre, et je suis assez d'accord que le tout automatisé, ça ne marche pas, le tout IA, ça ne marche pas, ou en tout cas, à l'heure actuelle, quand nous, on a les mains dans le cambouis, c'est dur de faire du tout automatisé. Souvent, on se confronte à des échecs, à des bugs. En fait, ça devient vite une usine à gaz où on n'arrive pas à faire fonctionner correctement. Par contre, effectivement, de cerner une tâche, c'est vraiment là où on essaie aussi d'orienter nos clients, c'est de se dire, ils ont une idée vraiment de l'intelligence artificielle qui va tout résoudre dans la boîte. Non, mais par contre, cerner une tâche qu'on peut automatiser et qu'on peut, parce que automatiser mettre de l'IA c'est différent, mais avec laquelle on peut intégrer de l'IA, oui, ça a beaucoup de pertinence. Après, sur les jobs, on en parlait un petit peu aussi, il y a cette étude de l'université de Stanford qui disait sur des diagnostics médecine que l'intelligence artificielle était bien plus efficace que les médecins. Donc je vais reprendre un petit peu ce qui était donné par l'étude, où en fait on a l'IA a correctement diagnostiqué 82% des cas contre 72% pour les praticiens médecins. Et après, il y a au-delà de ça, il y a une autre étude connexe qui s'est mis un peu dans la boucle et qui disait que si on met l'humain et l'IA ensemble, là encore, ça serait moins efficace que l'intelligence artificielle seule. Donc, il y a vraiment quand même des choses qui peuvent évoluer. Et je ne sais pas ce qu'en pensent nos convives, parce que moi, c'est juste des études que je lis et que j'apprends, mais il y a peut-être un sujet par rapport à ça. Et les postes clés dans notre société, on a parlé d'avocats, mais de médecine, mais voilà. Qu'est-ce que pensent nos invités de cette étude?
3: En fait, aujourd'hui, si on regarde les règles qu'ont décidé l'investissement, c'est une question, il faut regarder la plus-value. Le premier métier qui a été, entre guillemets, avec de l'IA et quasiment automatisé, c'est les traders. Les traders, avec la vitesse...
1: Parce que voilà, on a besoin de rapidité dans ce métier, c'est pour ça.
3: Bah, il y a quelques traders encore, mais le volume des transactions, si vous regardez le nombre de transactions que passe un trader dans le monde et ce qui est fait en automatique, vous verrez, la différence est phénoménale. Donc ça, c'est, il y en a, ils vont, c'est quelques pourcents par rapport à tout le reste. Deuxièmement, sur ce qui vient d'être dit, par exemple, l'oncologie, sur les cancers, bah, c'est qu'une question de base de données. L'IA a accès à tellement de bases de données qu'en fonction, de la pathologie et de tout ce qu'a le malade, en fait, il peut s'avérer, chaque médecin, entre guillemets, a son protocole, et à un moment donné, pour cette personne, il vaut mieux éventuellement un autre protocole. Ça, le médecin peut pas le voir en moyenne, puisqu'il est, et c'est l'IA qui dit, bah, pour telle personne, il vaut mieux telle chose. Parce que statistiquement, c'est meilleur. Donc, on voit qu'à un moment donné, il faut des médecins, il faut que l'IA, parce qu'à un moment donné, il faut qu'une décision le jour, où on fera encore une décision qu'avec l'IA, il faut quand même l'annoncer que vous avez un cancer et autres, donc le médecin sera quand même utilisé. Mais si vous regardez aujourd'hui, il y a énormément d'opérations qui se font en automatique. Vous faites des yeux, des choses comme ça, c'est la machine, on a rentré des choses, il y a l'IA qui permet de gérer les choses, et ça se fait en automatique. C'est-à-dire que l'IA, il n'y a pas que le... Là, aujourd'hui, on est sur le chat GPT, le génératif, ainsi de suite, mais la grande masse, c'est de l'IA qui a été dédiée par rapport à des tâches pour les automatiser. Et ce qui est en train d'arriver, vous le savez sans doute mieux que moi, les spécialistes de l'informatique, mais nous, moi j'ai eu des colloques où même des spécialistes nous annoncent l'arrivée de l'agentique, donc des agents qui enchaînent, entre guillemets, différentes tâches, et là ça change d'étape. On peut faire énormément plus d'automatiser, énormément plus de tâches dans un métier donné. Alors, est-ce que le métier sera totalement automatisable aujourd'hui? Non. Par contre, ça diminue de façon drastique le besoin de personnes, puisqu'une seule personne peut en faire plus. J'ai un exemple où, à un moment donné, il y a un appel, comment il s'appelle, une plateforme téléphonique, ils vont passer de 4200 personnes à 200 personnes. C'est juste pour vous donner l'ordre de grandeur.
1: Rémi, tu veux...
6: Oui, je voulais rebondir justement sur la notion d'agentique. Ça, c'est une notion extrêmement récente. C'est vrai qu'on entend beaucoup parler de ça. On nous promet, notamment les vendeurs justement de systèmes d'IA agentiques, nous promettent de remplacer quasi totalité de nos tâches, etc. J'ai quand même voulu me renseigner un petit peu sur est-ce que ça fonctionnait ou pas, parce qu'au-delà des promesses, faut pas oublier que ceux qui nous promettent que ça fonctionne bien sont ceux qui nous vendent l'outil.
1: Oui, forcément.
6: Donc, faut déjà quand même vérifier, ok, est-ce que la promesse est respectée? Alors, j'ai pu voir qu'il y avait pas mal de, donc ce qu'on appelle les benchmarks, donc on va dire des ensembles de scores de comparaison. Il y en a un certain nombre, j'en ai pris un qui me semblait assez pertinent, qui s'appelle Gaia, si ça intéresse nos auditeurs. Et en fait, on distingue quatre niveaux de systèmes agentiques. Alors, je vais essayer de passer assez rapidement là-dessus. Il y a le niveau analytique qui, grosso modo, va juste, entre guillemets, récupérer des informations et produire des résumés. Ça, c'est ce qu'on a déjà pu voir avec ChatGPT, etc. Là-dessus, les benchmarks montrent que ça marche plutôt bien. Au maximum, on est sur 96% de performance par rapport à une métrique donnée. Donc, on a un ensemble de questions-réponses, si vous voulez. On dit, voilà une question, un humain donné a fourni une réponse et on vérifie que le système donne la bonne réponse. Bon, on voit que sur ce niveau-là, au niveau vraiment niveau 1, 96%. Le max. La moyenne est déjà à 53% pour le haut du panier. Donc, si la moyenne est de 53%, ça veut dire aussi qu'il faut faire attention à choisir le bon système. Alors là-dessus, est-ce que ChatGPT sera le meilleur, ou Claude, ou Anthropique, ou Mistral, ou... C'est très compliqué. Donc, c'est pas parce que le meilleur est à 93%, enfin 96%, qu'ils sont tous très bons. Après, il y a un deuxième niveau qui sera le logique. Celui-là, c'est un agent qui sera capable de faire des modifications. Par exemple, on lui dit, mets à jour automatiquement le prix d'un produit en rayon par rapport à la demande. Donc là, il va regarder en temps réel les fluctuations d'achat, vente, etc. Il va dire, puisque la demande augmente, je vais augmenter le prix avec. On voit déjà que le niveau diminue. On est au max à 85% et en moyenne à 45%. Donc déjà, ça commence à diminuer. 45% en moyenne, ça veut dire que vous prenez un système au hasard, vous prenez ChatGPT ou Claude, peu importe, il y a une chance qu'il soit moins bon que le hasard. Moins que 50%, c'est déjà pas beaucoup. Et puis après, on a un troisième niveau, qui est le transactionnel. Alors celui-là, c'est celui qui automatise, on va dire, vraiment toute une chaîne. Donc par exemple, il peut envoyer des emails automatiquement, il peut placer des commandes, faire des recommandations, interagir avec d'autres systèmes. Celui-là, c'est vraiment, on va dire, l'agent agentique qui va automatiser une bonne partie de le processus. Et là, même si le max reste à 79%, ce qui est assez incroyable, on a des systèmes qui ont 0% de performance sur le benchmark et la moyenne est à 30%. Donc, ce niveau 3 d'agentique, je pense qu'il est encore un petit peu risqué, ou alors faut vraiment être sûr d'avoir trouvé le système qui avait le 79% de performance. Donc, on n'en est pas encore à tout automatiser. Et puis après, pour information, il y a le niveau 4 qui est le niveau physique, mais celui-là n'existe pas encore. On a quand même des entreprises qui essaient de faire ça, Boston Dynamics. En juillet, ils ont sorti une étude. Ils commencent à mettre des LLM, donc Large Language Models, la technologie derrière ChatGPT et compagnie, des LLM, mais adaptés à la robotique. Typiquement, ils appelaient ça Large Vision Models, etc. Large Robotic Behaviors Models. Donc ça commence, mais on n'y est pas encore. C'est pas disponible pour le grand public.
1: Julien, oui.
0: Oui. Déjà. C'est super intéressant. Oui. Ouais. Ça conforte ce que je dis et ce qu'on voit nous au quotidien, c'est-à-dire que ça devient vite, c'est ce que dit Rémi, et du coup c'est approuvé par le terrain, ça devient vite une usine à gaz de tout automatiser. Donc il y a vraiment, nous, on essaie de se focaliser sur des tâches plutôt que d'en faire un ensemble qui va tout automatiser. Alors nous, on se forme beaucoup aussi à travers des formations, mais aussi via YouTube, et c'est un outil génial pour en apprendre plus. Et c'est vrai que ce qui marche le plus, les vidéos qui marchent le plus, c'est l'agent IA automatique qui va prendre vos factures, les mettre, pouvoir les automatiser, faire une ligne, sur votre compte en banque et tout relier avec votre comptable. Alors c'est possible, parce que ça, c'est pas encore trop complexe, mais des fois, on voit que c'est agrégé avec d'autres éléments beaucoup plus complexes. Et ça, ce qu'on vous dit pas chez les gens qui font les vidéos, c'est que ça va marcher une fois, deux fois, et ça va pas être parfait. Et du coup, on est vraiment loin d'un outil qui va être adopté par les gens qui potentiellement achèteraient cette automatisation. Donc, je rejoins parfaitement ce que dit Rémi, moi, plus d'un point de vue sur le terrain, où quand on cherche à tout automatiser, c'est pas efficace. Et parfois même, on veut mettre de l'IA là où il n'y a pas d'intérêt de mettre de l'IA. Parfois, changer juste son CRM, ce qui nous permet de, je pense pour les entreprises, de capter toute la base de données de clients. Parfois, juste de changer le CRM, d'avoir des outils adaptés, mais pas forcément des outils d'intelligence artificielle, mais qui soient plus adaptés à ce qu'on propose. C'est juste déjà ça. Et nous, c'est ce qu'on fait aussi, des conseils. C'est déjà ça qu'il faut mettre en place avant de vouloir mettre de l'IA partout. Voilà ce que j'avais à dire.
1: Très clair. Alors, on va dériver tranquillement sur les métiers émergents. On se retrouve dans quelques secondes sur votre radio.
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5: Et oui, focus maintenant sur les nouveaux métiers qui émergent grâce à l'IA. Quels sont-ils concrètement? Lesquels ont déjà vu le jour grâce à l'intelligence artificielle? Rémi, peut-être?
1: Alors, des métiers qui n'existaient pas et qui sont apparus finalement, ou des métiers qui sont...
6: On entend beaucoup parler d'un métier en particulier qui serait le prompt engineer, donc l'ingénieur des prompts. Alors le prompt, on rappelle, pour ceux qui éventuellement ne connaîtraient pas, mais avec l'utilisation de ChatGPT aujourd'hui, je pense que tout le monde connaît, le prompt, c'est l'instruction qu'on donne au système d'IA génératif pour qu'il nous réponde. Et donc on entend beaucoup parler de prompt engineer comme métier possible, avec éventuellement, ce qu'on nous vend, ce serait un employé dans l'entreprise qui soit spécialiste du prompting, parce que c'est vrai qu'il y a des techniques. C'est pas tout à fait du langage naturel, un système d'IA génératif, hein. Ça a été entraîné, comme on l'a dit, par rapport à des données. Et donc, selon la manière dont on formule ce prompt, on peut avoir des réponses tout à fait différentes. Pour ceux qui avaient utilisé Stable Diffusion et Midjourney quand ça avait commencé au tout début, avant même ChatGPT, vous avez pu vous en rendre compte, hein, selon les mots-clés qu'on mettait derrière, il suffisait de dire, par exemple, 4 K Ultra HD Art Station, je sais pas quoi, et ça changeait fondamentalement vraiment le résultat. Donc on nous vend cette idée de prompt engineer dans les entreprises qui serait spécialisée pour l'utilisation de l'IA. Je pense que c'est pas tout à fait exact. Je pense qu'il faut quand même que ce prompt engineer, il ait des connaissances du domaine dans lequel on veut le faire travailler.
1: C'est-à-dire qu'on peut pas imaginer qu'un cabinet comptable embauche un prompt engineer pour que la comptable ou les comptables posent des questions. On dit bon, moi je voudrais que ça me fasse ça. Est-ce que tu peux me faire la requête le prompt qui va aller bien si la personne en question n'a aucune notion en compta, ça matche pas en fait. C'est clairement ce que tu es en train d'expliquer.
6: En tout cas, il faudra avoir cette connaissance experte pour utiliser au maximum le système derrière. Et donc, à la limite, si on a deux employés qui sont en collaboration, pourquoi pas des équipes pluridisciplinaires, ça s'est déjà vu. Ce que je dis, c'est que si par contre on supprime tous les comptables et on dit c'est pas grave, on a un prompt engineer qui est super fort pour utiliser l'IA, donc il va remplacer à lui tout seul le métier, ça marchera pas. Il faudra que ce soit un comptable qui se spécialise pour le prompting. Ou éventuellement, peut-être c'est vrai que j'avais pas pensé avant, mais pourquoi pas une équipe pluridisciplinaire, oui, quelqu'un qui est spécialisé en prompt et un comptable qui est capable d'apporter la réalité terrain, de dire non, en fait ça marche pas comme ça, voilà ce qu'est le métier de comptable. Donc voilà pour un des métiers dont on parle le plus aujourd'hui avec surtout les systèmes, donc LLM, ChatGPT, etc.
1: Parce qu'après, ça reste des métiers, surtout dans l'IT, data analyst, des concepteurs, devs, etc.
6: On aura besoin,
1: ça, c'est de l'informatique.
6: On aura besoin de gens pour créer de nouveaux modèles. Mais ça, c'est très spécialisé. Ça, c'est vrai que j'en ai pas parlé, mais
1: ça va rester à la marge, au final. Ça va pas être la majorité
6: Exactement. On peut pas demander à tout le monde de devenir concepteur de ChatGPT. Ça me semble pas normal ou cohérent, ou c'est des gens qui voudraient faire autre chose, et je les comprends.
1: Et c'est raccord avec ce qu'on disait tout à l'heure. Oui, ça risque de mettre beaucoup de gens sur le carreau. Serge, je vois que tu veux réagir.
2: Oui, je voulais commencer par être un peu dans le même sens que Rémi. C'est, il y aura besoin de gens qui savent faire des prompts ou des gens qui savent développer des modèles, mais je ne crois pas que ces gens-là doivent être des gens spécialistes uniquement d'IA. C'est-à-dire que on a vu la même chose dans data science, c'est l'analyse de données. Au début, il y avait les seuls qui savaient manipuler les outils, c'était des informaticiens, et on s'est aperçu qu'il y avait des grosses limites. On s'est aperçu que c'était vachement plus efficace de prendre des gens de métier et de leur apprendre à utiliser les études. Et c'est comme ça que ça se passe le plus souvent. Donc je pense que les prompt engineers, vous serez pas prompt engineer, vous serez prompt engineer dans, je sais pas moi, dans le médical ou dans le juridique ou dans un domaine très particulier. Et pareil, vous développez des modèles pas dans l'absolu, vous développez des modèles dans votre domaine de compétences. Mais ce que je voudrais dire aussi, à part ça, c'est qu'il faut aussi sortir de l'IA générative. On parle que des IA génératives parce que c'est ça qu'on voit aujourd'hui et c'est le truc que le grand public a découvert, et c'est vrai, c'est génial, mais etc. Mais il n'y a pas que ça en intelligence artificielle. Et je pense que dans les métiers un peu d'avenir, c'est les gens qui sont capables d'intégrer des outils. Donc on est encore dans l'idée, c'est-à-dire prendre des outils d'IA générative, mais d'autres outils, des outils d'analyse de données, des outils de contrôle de flux, des outils des tas d'outils qui utilisent de l'IA, et de faire des tâches complexes avec tous ces outils. Donc l'intégration de logiciels, le développement de logiciels et les DevOps, c'est des métiers qui existent déjà, mais c'est des métiers qui, à mon avis, sont amenés à se développer justement parce que les tâches se complexifient et qu'il va falloir intégrer de plus en plus de logiciels complexes. Alors évidemment, une fois que j'ai dit ça, c'est vrai que ces tâches-là aussi sont impactées par les IA génératives. C'est-à-dire qu'aujourd'hui, quand vous faites de l'intégration de logiciels, ben vous le faites avec, si vous êtes bon, vous le faites avec, je sais pas moi, Copilot sur un écran. Donc, c'est des logiciels qui ne sont pas que des IA génératives, mais qui peuvent évidemment utiliser aussi des métiers qui ne sont pas uniquement liés aux IA génératives, mais qui peuvent utiliser ces outils-là.
1: Oui, donc finalement, pour la précision, pour les prompt engineers, on pourrait plutôt imaginer aussi des formations, peut-être pour former un maximum de personnes qui ont les compétences métiers, à faire des vrais prompts, au final. C'est-à-dire la comptable, on prend notre cas de la comptable, prenons la comptable, peut-être qu'il faut qu'elle passe une formation et qu'on explique aux gens comment on écrit des vrais prompts pour avoir les bonnes réponses des IA génératives.
2: Dans tous les métiers.
1: Dans tous les métiers, oui,
3: je suis comptable parce qu'on est parti là-dessus. Hein. Sa durée de vie va être très éphémère. Si on prend un peu de recul, dans le temps, quand il y avait les bases de données, à un moment donné, quand on faisait des requêtes, ça s'appelait des requêtes, en fait, il fallait apprendre, savoir si on faisait une union, une intersection avant, pour diminuer le temps, sinon, entre guillemets, vous pouviez avoir 2 minutes ou 10 jours avant d'avoir la réponse. Donc, à un moment donné, parce que c'était de la technique. Mais ça s'est encapsulé. Et demain, les requêtes et les fameux prompts seront encapsulés. On va de plus en plus, avec des questions de logiciel, on va avoir du langage naturel. Et derrière, il y aura des gens qui auront analysé que par rapport à telle requête, il vaut mieux faire telle chose. Mais ça va être encapsulé. Enfin,
1: ouais, donc le métier purement de faire du prompt.
3: Entre guillemets, la durée de vie va être excessivement rapide et sa mort va être aussi très rapide. C'est-à-dire qu'à un moment donné, de dire il faut apprendre à faire ça, c'est quoi? C'est basé sur un outil et l'outil va évoluer. Et il va évoluer très très vite. Bah écoutez, faire ça ou autre chose, ça marchera pendant 3-4 ans et puis après il faudra qu'il fasse autre chose la personne.
1: Donc là, vous écoutez, c'est pas très simple. Vous avez pas vraiment en tête finalement des métiers qui vont être émergents, hormis effectivement des métiers hyper pointus dans l'informatique pour justement peut-être développer ces IA. Vous en voyez pas comme ça là à court terme des métiers.
3: Je vais vous donner un exemple pour vous montrer qu'à un moment donné, c'est pas nous qui allons pouvoir définir, se projeter des nouveaux métiers qui vont arriver. S'ils émergent, c'est qu'on les a pas vus arriver. En 2009. Quand il y a eu le grand raout sur l'écologie, à un moment donné, au niveau national, on avait dit un nouveau métier, c'était vraiment important, c'était de la maintenance sur les éoliennes. Et une nouvelle technologie, tout, enfin, c'était extraordinaire. Et vous savez ce que les compétences qu'il faut avoir pour être mainteneur sur les éoliennes, eh ben, il faut pas avoir le mal de mer, il faut être capable de travailler en hauteur. Des alpinistes. Et en fait, la technologie de base, c'était un BTS, entre guillemets, un tout petit peu amélioré d'électronique, mais quasiment rien. Les compétences de base, c'était de travailler en hauteur, de supporter d'aller en mer, puisque c'est...
1: Ah oui, ça, on peut pas l'apprendre, il faut...
3: Et dernier point, c'est juste un détail sociologique, c'est accepter de travailler pendant les vacances d'été. Parce que la maintenance se fait là.
1: Donc c'est vraiment très compliqué. C'est vrai qu'on l'a vu tout à l'heure. Je vous parlais des réseaux sociaux. On a vu des métiers émerger comme le community manager. Bon, finalement, peut-être qu'à terme, il peut se faire aussi remplacer par une IA, parce qu'il y a eu des formations qui ont été lancées sur ce type de métier. Là, c'est très difficile d'arriver à mettre le doigt sur. Il va y avoir ou il y a ce nouveau métier qui est en train de naître juste uniquement parce que maintenant l'IA se démocratise.
2: Si je peux essayer de répondre à Jean-François pour défendre la notion de prompt engineer. Prompt engineer, c'est pas un truc qui s'explique en 5 minutes de manière générale ou même en une semaine de formation. Prompt engineer, c'est dans un domaine particulier. C'est-à-dire, je vais prendre le domaine que je connais mieux, c'est la programmation, le développement de logiciels. D'accord. Dans le développement de logiciels, vous pouvez continuer à développer du logiciel comme le faisait votre père et votre grand-père, sauf que votre grand-père probablement développait du logiciel, c'est-à-dire à la mano, en utilisant les trucs qui sont disponibles, etc. Ça marche. C'est comme ça qu'on a fait des logiciels depuis 50 ans et ça marche. Sauf qu'aujourd'hui, vous avez une technique qui est complètement différente, c'est d'utiliser des outils des large language models pour développer du logiciel en vous appuyant sur tous les logiciels qui ont déjà été développés maintenant. Et ça va beaucoup plus vite. Vous pouvez développer des logiciels beaucoup plus vite. Donc, Est-ce que quand vous êtes dans un prompt pour développer du logiciel, est-ce que vous avez un prompt engineer? Non, vous êtes un prompt engineer dans le cadre du logiciel. Plus prosaïquement, vous êtes un développeur de logiciel qui a appris à se servir de ces nouveaux outils. Donc moi, ce que je voulais dire, c'est que la question, c'est qu'il faut pas voir ça comme un nouveau métier. C'est le métier d'avant, qui était le métier de développeur de logiciel, qui maintenant utilise le prompt parce que ça lui fait gagner du temps. Et je pense qu'on peut voir ça dans à peu près n'importe quelle profession. Et avoir l'idée d'apprendre le prompt engineer de manière un peu générale, ça n'a pas beaucoup de sens. C'est voir l'intelligence artificielle un peu hors sol. L'intelligence artificielle n'est pas hors sol. L'intelligence artificielle, elle se développe dans une société avec des métiers, avec du logiciel, et c'est ça qu'il faut garder en tête. Donc, ça va transformer le métier. Vous serez prompt engineer, vous serez juste un spécialiste de votre domaine qui sait écrire des prompts et qui sait dialoguer et utiliser ces nouveaux outils.
1: Mais finalement, l'IA.
2: Je sais pas si j'étais clair.
1: Si, justement, je pense que c'est ce que tu dis, que finalement, l'IA ne fait pas que remplacer, finalement. Elle augmente et elle transforme les métiers existants. C'est clairement ça. Julien,
0: tu veux? Ouais, super. Je voudrais, moi aussi, apporter, moi, Luc, à un métier qui, justement, est peut-être un peu, pas à la portée de tous, mais, que les gens peuvent comprendre assez facilement, c'est former des équipes, par exemple dans une entreprise. C'est là un petit peu là ce qu'on fait ces derniers temps avec nous, on se spécialise du coup. Donc il y a vraiment un côté très avoir un endroit où on se spécialise dans l'IA, parce qu'on va vraiment avoir une valeur ajoutée, où là tout le monde vend de l'IA générale et se dit bah nous on peut automatiser votre entreprise. Nous on s'est un peu basé là sur un constat où on avait besoin où les agences immobilières avaient besoin de se spécialiser, et par exemple c'est de former les agents immobiliers à utiliser les outils au quotidien. Alors là où on voit qu'il y a des modérations, par exemple, c'est qu'il existe déjà des applications qui peuvent leur permettre, par exemple, de rédiger des annonces. Si on est dans le concret, Luc, se dire, quand un agent immobilier vient visiter un bien qu'il va mettre sur le marché, il peut rédiger son annonce automatiquement. Il peut prendre une photo et avoir ce qu'on appelle le home staging, c'est-à-dire la photo avant, où on a un appart un peu désuète, et on va voir l'après. Et tout ça, donc il y a des applications qui existent, souvent elles sont un petit peu chères, mais nous
1: on voit qu'on remplace les métiers de designer, décorateur d'intérieur, tout ça, hein.
0: Ouais, mais pour des choses des fois très simples, parce que faire une annonce, ça demande peut-être pas des fois l'opportunité de mettre en face un photographe. Oui. Vous allez payer 200 euros, peut-être 300 euros, pour la c'est ça aussi la réalité. C'est qu'aujourd'hui il y a des économies en face, et donc former donc des entreprises, Luc, mais pour ça, ça veut pas dire j'arrive comme ça dans le marché et je connais un petit peu ChatGPT. C'est non, justement, on est vraiment au-delà de ça. Moi, je peux créer des choses un petit peu plus complexes, mais justement, je me rabaisse en me disant, sur les formations, là, faut être à la portée de tous et se dire, comprendre ce que fait l'agent immobilier au quotidien et répondre avec des cas d'usage pratiques. Donc ça, c'est des métiers qui peuvent arriver. C'est pas data scientist et des métiers comme ça hyper de pointe et dont j'ai beaucoup de respect, mais ça reste quand même des opportunités. Il y a, je pense, beaucoup de charlatans, mais il y a aussi beaucoup de gens qui changent d'avis. Moi, j'ai aidé des amis en lui disant, regarde Notebook LM, cette intelligence artificielle de Google, tu vas pouvoir mettre tout un tas de données, tout un tas de documents dedans et lui poser des questions. Elle va tourner uniquement sur tes documents, donc pas d'hallucinations, quelque chose qui tourne en interne. Et lui, ça a vraiment changé ses journées, parce que il devait étudier tout un tas de données. L'agent immobilier, pareil, quand il a des PV d'assemblée générale, d'utiliser Notebook LM et de mettre son PV et de faire des recherches dessus, ça lui permet vraiment de gagner du temps. Voilà, donc ça change quand même des quotidiens, des journées de travailleurs, et donc ça, je trouve ça chouette.
1: Donc clairement, il faut vraiment axer quand même pas mal sur la formation des entreprises, la formation des salariés et pour l'utilisation de tous ces outils, je pense. C'est ce que vous êtes en train un petit peu de dire, si on veut être dérivé un petit peu sur l'éducation, parce que le temps passe très très vite. On voudrait aborder aussi quelques points sur les enjeux.
3: Ce que vous avez dit, le challenge, c'est la formation.
1: C'est la formation.
3: Parce qu'il y a de plus en plus d'outils qui arrivent. Et pour la, entre guillemets, si on reste dans le domaine productif, pour garder la productivité, il faut être en capacité de les utiliser et de les interfacer et de les utiliser au mieux quand je suis salarié. Donc,
1: il faut vraiment former les salariés à ces nouveaux outils.
3: Le volume d'outils n'arrête pas de changer. Et d'ailleurs, il y a un problème de définition. Aujourd'hui, on dit que les compétences d'un métier durent 3 ans. C'est pas vrai. c'est sur la partie où les logiciels sont là, parce que on change le logiciel. C'est pas forcément les compétences, c'est la capacité d'utiliser un logiciel qui évolue.
1: Donc tout ça, il faut en prendre compte. Il faut que les entreprises mettent un gros plan d'action finalement sur ça, sur ces aspects formation. Je vois que Serge dit
3: oui. Ah ouais, mais tous les ans. C'est de la continuité.
1: Oui, c'est pas sur 3 ans, un plan sur 5 ans. Il faut réadapter, remettre à jour ses compétences, former. Donc là, il y a vraiment un énorme boulot. Aujourd'hui, c'est peut-être pas le cas, effectivement, dans la plupart des entreprises. Ou est-ce qu'elles ont peut-être pas encore pris conscience? Serge, je vois que tu voulais réagir aussi.
2: Oui, non, je pense que c'est indispensable. C'est-à-dire que les entreprises. Alors, je fais une affirmation, mais sans preuve. Les entreprises qui feront pas ça vont péricliter ou vont disparaître. Et je pense qu'il faut regarder ça au niveau des entreprises, mais il faut aussi regarder ça au niveau des États. C'est-à-dire que les États qui ne feront pas cette transition de façon assez rapide vont se retrouver, je sais pas, tiers-monde ou je sais pas. Donc c'est à tous les niveaux. C'est chacun doit se former pour sa vie quotidienne et aussi pour sa vie professionnelle. Les entreprises doivent faire un effort particulier parce que, à mon avis, c'est existentiel pour elles. C'est-à-dire dans la compétitivité va dépendre de ça. Donc si vous êtes plus compétitif, bah vous restez pas très longtemps dans
1: le
2: marché.
1: Ça veut aussi dire qu'il faudrait
2: et les États aussi.
1: Tu parlais d'État, ça veut aussi dire qu'il faudrait prendre ça dès le plus jeune âge, finalement, dès l'école, commencer à intégrer ce genre de culturation à l'IA au final.
2: Oui, je pense, enfin, l'acculturation à l'informatique et l'IA fait partie de alors c'est déjà dans les curriculums, mais il faut vraiment insister là-dessus. Et alors, évidemment, ça peut pas se limiter à l'école, parce que sinon, on va attendre combien de temps pour avoir transformé. Il faut que ces formations-là soient aussi dans les entreprises. Donc, la formation continue, là, est au cœur du sujet.
1: Clairement. On va dériver tout de suite sur notre troisième partie autour des enjeux sociaux et éthiques. Et justement, ça va monter, je dirais, d'un cran sur ces réflexions autour des États et autres. Tout de suite, troisième partie.
4: Faut qu'on en parle, troisième partie.
5: Et oui, du coup, quels sont, selon vous, les plus grands dangers éthiques de l'IA aujourd'hui ? Qui se lance ?
6: Peut-être en parler un petit peu,
1: ouais,
6: parce que je travaille dessus, du coup, c'est, on va dire, le cœur de ma recherche. Comme j'ai déjà mentionné tout à l'heure, il y a le problème qu'on appelle l'alignement de valeurs, qui est peut-être un problème central. Alors c'est vrai que j'ai déjà mentionné le philosophe Travis Lacroix, il est super intéressant. Il disait dans son bouquin que tout le monde pensait que son problème était le problème le plus central. J'avais beaucoup aimé cette réflexion de sa part. Mais c'est vrai que le problème d'alignement de valeur est peut-être le plus central parce que il concerne vraiment toutes les utilisations de systèmes d'IA, que ce soit des systèmes d'IA génératifs ou pas. Même en fait, ça pourrait être un problème qui pourrait être appliqué à tous les systèmes informatiques qu'on utilise, mais qui est particulièrement important quand on fait de l'IA. Et c'est vraiment d'être capable de définir ce qu'on veut que le système fasse. Donc ça, c'est d'un point de vue utilisateur. Et d'un point de vue concepteur, il faut qu'on fasse en sorte que le système soit capable de s'adapter à ce que l'utilisateur attend. Ça, c'est vraiment crucial. Et justement, du point de vue utilisateur, ça rejoint ce qu'on disait sur la formation. Je rebondis sur ce que disait Serge, je suis tout à fait d'accord. Il faut qu'il y ait une acculturation à l'IA dans les écoles, mais ailleurs. C'est très important. De la même manière que on a eu des cours d'informatique, etc. Il faut qu'on ait des cours d'IA pour comprendre un peu comment ça marche, ce qu'on peut faire avec, ce qu'on peut pas faire avec. Ça paraît absolument évident. C'est un petit peu comme quand on utilise une voiture aujourd'hui, il faut un permis pour savoir comment la voiture fonctionne. Évidemment, le concepteur va faire en sorte que la voiture soit sûre pour l'utilisateur, le moteur va pas exploser spontanément, mais il faut qu'on sache, par exemple, ok, la distance de freinage augmente avec la vitesse au carré, ok, donc si je vais vite, je vais mettre plus de temps à freiner, donc je sais ça et je vais adapter ma vitesse pour avoir une bonne distance de freinage. Et pour l'IA, c'est pareil. Il faut qu'on connaisse un petit peu au moins comment ça fonctionne, pas être expert dedans, mais un petit peu comment ça fonctionne, pour savoir comment bien s'en servir.
1: Effectivement. Et une autre question aussi qui revient régulièrement dans la tête des gens, c'est vraiment un enjeu finalement de société. Hein. Est-ce que l'IA va pas rendre finalement la majorité des gens bêtes finalement au fil des années et on saura plus rien faire par nous-mêmes? Je vois que Julien, tu dis oui,
0: ouais.
1: Tu veux te lancer?
0: C'est une vraie question. Mais c'est une vraie question.
1: On voit des pubs à la télé sur des marques de téléphone. Qu'est-ce que je vais emmener en vacances, mec? Ouais. En gros, tu réfléchis plus, quoi.
5: Mais même en dehors de ça, on voit des élèves demander combien de pattes a une grenouille, pour faire un devoir.
1: Est-ce que finalement.
0: On voit combien ça suscite des réactions, Luc et même Mylène, on est tout un peu.
1: Mais c'est très d'actualité, vraiment. Les gens, est-ce que les gens vont pas devenir bêtes, ouais?
0: Ouais, c'est ça. Et il y a je pense, moi, il y a une responsabilité à avoir de chacun, c'est de mettre des limites. Moi, donc, je l'utilise au quotidien. Et par exemple, pour écrire à un ami, pour écrire à ma copine ou des choses, tu vois, du concret, je me mets une barrière en me disant, je ne vais pas utiliser l'IA pour ça.
1: Ah ouais, là, ça devient fou. Oui, oui, effectivement.
0: C'est un principe. C'est comme se dire, bah, voilà, j'ai repris le sport, donc.
1: Et oui, mais tout est fait pour que les gens l'utilisent un plus. On le voit bien, dans Android avec Gemini qui est intégré par Google pour utiliser absolument leur IA, qui va tout faire. Donc là, il faut se mettre une limite, c'est ça.
0: Faut se mettre une limite.
1: C'est-à-dire, je vais pas écrire des mots d'amour à ma copine par l'IA, quoi. Ça pue, ça devient délirant.
0: C'est ça. Des conversations avec mes amis ou des choses des fois professionnelles, mais vraiment très poussées. Et là où Luc, on peut se dire attention, ça veut pas dire qu'on utilise l'IA donc on n'aura pas de créativité, parce que moi, dans mon métier, je suis amené un petit peu à justement changer l'angle de vue des recherches que je vais faire avec l'IA. Donc comment peut-être lui poser la question d'une autre manière. Donc il y a quand même beaucoup de créativité dans ce que je fais et dans la manière dont je le fais, parce que je suis pas aussi dans la simple tâche répétitive que je fais moi en demandant à l'IA, mais que j'essaie d'avoir des points de vue différents sur comment j'aborde ma discussion avec l'IA, etc. Donc il y a aussi une manière d'avoir des points de vue différents sur comment j'aborde ma discussion avec l'IA, etc. Donc,

0: peux faire tout seul, je le fais. Je fais faire. Et du coup, on arrive à des extrêmes aujourd'hui.
1: Oui, en fait, la place de la technologie, c'est vraiment celle qu'on lui donne. On a construit des machines, on a créé des systèmes qui automatisent et auxquels on peut déléguer des choses, des efforts physiques, des efforts intellectuels. Donc, il faut faire très attention à savoir quelles sont les compétences, quels sont les savoir-faire qu'on accepte de se départir. Des exemples très simples, le GPS fait qu'on a de plus en plus de difficultés.
0: Ah oui, on peut plus en passer aujourd'hui. C'est fou, hein.
1: Pour ces questions-là, c'est pas très grave. Mais comme l'avait dit Serge tout au début, la question, c'est de savoir qu'est-ce qu'on en fait. Si on veut avoir des systèmes qui vont avoir des relations, qui vont avoir des pour lesquels on va avoir des amitiés, est-ce que c'est vraiment intéressant? Est-ce que le contact humain, on veut que ce soit quelque chose qu'on délègue, ou est-ce que ça va être de l'optimisation de tableaux Excel ou de recherche bibliographique? Et aussi. Donc ça, c'est la question de savoir qu'est-ce qu'on délègue à la technologie et quelle puissance on accepte de lui conférer. Mais également, il y a quelque chose de plus peut-être insidieux ou de plus invisible, c'est dans l'utilisation globale de systèmes d'intelligence artificielle, notamment par exemple au travail, on voit qu'il y a un retour, en tout cas une similarité assez forte entre ce qu'on voit dans certains entrepôts, par exemple d'Amazon ou dans les plateformes de travail numérique, et au début du siècle, l'industrialisation et le taylorisme, c'est-à-dire une segmentation des tâches extrêmement forte, un contrôle de l'activité, une surveillance accrue grâce à la donnée, grâce au mode de surveillance, qui en fait permet de réduire énormément l'autonomie et donc potentiellement la créativité ou d'une certaine manière l'intelligence au travail, l'humanité au travail des personnes qui sont concernées. Et donc, c'est pas uniquement une question de compétences et du choix d'utiliser ou non les systèmes, mais c'est aussi quel système on nous applique et comment on nous les applique.
0: En sachant qu'après, le souci avec tout ça, hein, c'est que derrière, il y a des boîtes finales, des boîtes, hein, des sociétés, et elles sont là pour faire de l'argent, donc elles vont vouloir qu'on l'utilise de plus en plus, pour toujours dans le but de peut-être nous mettre des publicités sous les yeux, enfin je sais pas. Donc il y a toujours cette logique financière aussi. Donc comment on va arriver? On sait bien que l'être humain, il se laisse porter, hein. Julien, tu disais, moi je vais pas écrire des messages d'amour à ma chérie avec de l'IA. Comment on va arriver à mettre des limites? Parce qu'ils vont trouver un système pour te dire, ah, il faudrait que tu le fasses comme ça parce que ça va, je sais pas, n'importe quoi. Tu vas gagner un bouquet de fleurs que ça va lui envoyer. Là, on est parti sur ce thème-là, hein, mais on pourrait imaginer des choses comme ça. Donc comment arriver à jauger ça, quoi? À pas se faire embarquer.
2: Il y a trois sujets.
0: Et perdre son cerveau.
2: À chaque fois qu'on fait un outil, on maîtrise pas comment les gens vont l'utiliser.
0: Oui.
2: C'est des possibilités qui sont très très larges, donc on ne maîtrise pas. Et deuxième sujet, on sait déjà que avec les outils qui arrivent, on va avoir des problèmes d'interaction. Les gens perdent l'habitude de parler avec les autres, et on voit déjà des.
0: Ça, on le voit déjà avec les réseaux sociaux et tous les ados, ils se parlent plus en tout cas avec leur téléphone. Donc là, maintenant, ça.
2: Oui,
0: veut
2: mais
0: dire que
2: quand ils arrivent au niveau de l'entreprise, ils sont déprimés. Parce qu'on leur explique avec tous les chatbots et toute l'IA qui sont les plus beaux. Et quand ils arrivent à l'entreprise, en gros, pour faire simple, on leur dit que leur travail qu'ils ont fait n'est pas au niveau. Et là, ils ont un choc assez fort. Troisième point, il y a des études qui sont en train d'arriver. Hein, ça s'appelle l'économie de l'attention et qui montre qu'en 2050, on aura perdu 3 points de PIB avec la nouvelle génération qui arrive parce qu'elle est moins critique. Elle arrive moins à se concentrer, elle arrive moins à réfléchir. Et à l'heure actuelle, ils sont très, très inquiets. Toutes les études du monde entier sont très, très inquiètes parce qu'en fait, les étudiants, au lieu de l'utiliser, entre guillemets, ChatGPT pour augmenter leurs compétences, ça remplace leur cerveau.
0: C'est ça.
2: Et comme dit un philosophe, qu'on va les remplacer leur cerveau, c'est pas bon. Et dernier point, l'avantage, c'est qu'en fait, les gens pourront toujours avoir le même QI, puisqu'en fait, le QI, c'est la moyenne d'un niveau donné sur une époque. Et le QI, entre guillemets, est resté à 100, mais on a pris, pendant les 20 dernières années, on a, entre guillemets, augmenté par rapport à 20 ans, et là, on devrait rebaisser. Mais c'est pas dramatique, hein.
3: Ouais. Je peux être en désaccord avec toi, François. En fait, j'en sais rien. Je vais juste faire un peu un retour en arrière, c'est que quand l'écriture est arrivée, les gens ont dit « attention, l'écriture, ça va rendre bête ». Quand l'imprimerie est arrivée, les gens ont dit « attention, l'imprimerie, ça va rendre les gens bêtes parce qu'ils n'ont plus besoin de mémoriser quoi que ce soit ». Je sais pas, d'accord. Tout ce que je sais, c'est que les gens vont avoir beaucoup plus de temps parce qu'on va les dégager d'un certain nombre de tâches qui leur faisaient perdre du temps et qui n'étaient pas particulièrement

0: intelligente, qui était répétitive. Ils vont avoir plus de temps. Qu'est-ce qu'ils vont faire? J'en sais rien. J'aimerais bien le savoir, mais je sais pas. Tout ce que je sais, c'est que potentiellement, on peut devenir plus intelligent avec ces technologies, on peut apprendre avec ces technologies, on peut faire des choses, on peut se focaliser sur les trucs plus créatifs avec ces technologies, mais on peut aussi pas le faire. Et je suis en même temps positif en disant on peut le faire, et en même temps je sais très bien qu'on est fainéant. Donc je le suis moi-même, je sais très bien que j'ai tendance à utiliser plus facilement ces IA génératifs, parce que bon, j'ai un mail à écrire, c'est pas important, je vais le faire faire par l'IA. Donc je suis...
1: Ah Serge, t'as perdu. Ah, justement, juste pour conclure
0: cette émission. Est-ce qu'on va devenir plus bête ou pas, j'en sais rien.
1: Oui, Serge, du coup, merci. Pour conclure cette émission en fait passionnante, est-ce que selon vous, l'IA, c'est une menace ou une chance?
2: Une chance.
1: Petit tour de table. Je suppose que vous allez tous dire que c'est une chance autour de la table.
0: C'est... Je veux dire que ça dépend de ce qu'on en fait.
1: D'opportunité, ouais. Ouais.
3: Parce que ça dépend exactement.
4: Si c'est pour avoir la surveillance et mieux faire avoir donné pardon des outils qui permettent de gérer par la dictature les populations, je suis pas sûr que ça soit génial.
1: Effectivement. Eh bien, pour refermer ce débat, cette émission, faut qu'on en parle. L'intelligence artificielle, c'est clair, elle va peut-être pas tuer finalement l'emploi, mais elle est en train de le transformer de la même manière. Donc, qu'on conçoit le travail, l'éducation, le lien social. La vraie question, je pense que vous l'avez souligné, c'est peut-être pas que va faire finalement l'IA, c'est plutôt que va faire l'humain, en fait, avec l'IA. Donc, merci à toutes et à tous de nous avoir suivis. Nous avons reçu...
5: Julianne Luneau, qui est fondateur de The French Bot. Merci beaucoup.
2: Merci à vous.
1: Nous avions Rémi Chaput, qui est enseignant à CEPE Lyon, un chercheur au LIRIS, membre du Collège Humanité Société IA à l'AFIA, qui est docteur en intelligence artificielle et spécialiste de l'éthique compulsationnelle. Merci Rémi.
3: Merci pour l'invitation.
5: Serge Abitboul, qui est informaticien, chercheur à l'ENS Paris et directeur de recherche émérite à l'INRIA. Merci.
0: Merci à vous.
1: Jean-François Foucard, qui est secrétaire national parcours professionnel à la CFE-CGC. Merci Jean-François.
6: Merci à vous.
5: Et enfin, Pierre Baldi, qui est doctorant en droit du travail au sein de l'école de droit social de Montpellier sur le sujet intelligence artificielle et relations au travail, membre du collège Humanité, Société et IA de l'Association française de l'intelligence artificielle. Merci beaucoup.
6: Merci à vous.
1: Eh bien voilà, merci à vous de nous avoir suivis. Si vous voulez en savoir un petit peu plus, hein, n'hésitez pas à aller voir ensuite le podcast ou à écouter sur vos radios. Faut qu'on en parle la suite sur l'IA avec nos invités pour 20 minutes de bonus, bien évidemment.
5: À tout de suite, bye bye bye.
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